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2: Alors je suis avec Didier Gutica du Centre culturel de Verviers. On parlait du Tempo Festival qui va se dérouler les vendredis 28 et samedi 29 août à Verviers. C'est un nouveau festival. On peut être d'abord rappeler le concept de ce festival.
3: Alors le concept, c'est très simple. Il a fallu un moment rassembler tout le monde autour de la musique à Verviers. Il y a du talent, il y a des opérateurs qui fonctionnent très bien, qui ont chacun leur métier, leur spécialité, leur spécificité. Et ça me semblait important en tant que centre culturel de rassembler tout ce beau monde autour de la table. Et donc on a fait participer toutes ces personnes à la programmation et aussi à l'accueil des groupes. Il y aura des groupes qui vont jouer, des artistes qui vont jouer au Spirit. Au 66, on va avoir le cabaret de l'Enclos, la maison des jeunes. Il va se passer des choses sur la place verte, sur la place du Martyr. Il y a de la musique un peu partout dans le centre-ville de Verviers.
2: On peut dévoiler maintenant l'affiche, hein. On en avait déjà parlé il y a quelques semaines. Par exemple, sur la place du Martyr, par exemple, le vendredi, il y a déjà une belle affiche ici avec trois talents qu'on connaît un peu sur Radio Cœur de Ville, mais qu'on peut peut-être présenter ici, hein. Clarence Pinko, La Paix et Bérode.
3: Alors, Bérode, moi, c'est un coup de cœur depuis que je les ai découverts. Donc, Quentin Maquet, c'est un auteur que j'adore, une personnalité humaine que j'adore. Et voilà, son univers me touche beaucoup et ça me semblait important de pouvoir proposer ça au public verviétois. La Paix, c'est un groupe qui nous a été proposé par le Festival Jazz à Verviers, qu'on remercie pour la proposition parce que ça fait vraiment énormément de sens de proposer ce genre de concert à Verviers. Donc c'est un groupe qui a des influences multiculturelles, beaucoup de percussions, des instruments très divers, traditionnels, entre jazz et musique du monde, et c'est beaucoup de partage. Alors Clarence Pinko, c'est pour la partie très festive. Là, on va toucher le public jeune. C'est le vendredi soir en apothéose avec un groupe qui est issu de la galaxie Fugu Mango, que tout le monde ne connaît.

0: connaît pas spécialement au niveau du grand public, mais qui a fait ses preuves, qui joue à l'international et qui développe son nouveau projet, Clarence Pinko. La galaxie a un petit peu changé, la choriste est devenue chanteuse principale et c'est une nouvelle explosion de musique festive.
1: Ok, donc c'est respectivement à 18h, 20h et 22h. Et puis alors, le samedi, c'est à 15h, Bor Best Off, à 17h, Paloma Del Rey, à 19h, Just Vox, à 21h, Diamonds et à 23h, The Magician. On peut en parler un petit peu.
0: Oui, alors, The Magician, je pense qu'on ne le présente pas. C'est le DJ international que tout le monde connaît, qui a des tubes en radio, qui a fait ce fameux... La reprise, le remix de Follow Rivers. Alors pour recommencer l'après-midi, ce sera plutôt un programme familial, jeune public. Bor Best Of, c'est André Borbet avec le mot l'indique, c'est son Best Of. Sera suivi par Paloma Del Rey. Ça, c'est un petit coup de cœur entre musique traditionnelle et musique électronique. Donc elle appelle ça Folktronica, je trouve ça très intéressant. Donc elle vient aussi avec des instruments traditionnels, mais en duo avec un partenaire qui joue les synthés analogiques, qui rajoute des beats électroniques, qui fait des voix supplémentaires. Donc un beau mélange, un bel équilibre entre musique électronique et musique traditionnelle, plutôt espagnole, musique sud-américaine. Paloma Del Rey, le nom l'indique. On poursuit avec Just Vox. Alors Just Vox, je pense qu'on ne les présente plus non plus. Ils font à peu près tous les festivals l'été. Ils ont joué à plusieurs reprises dans la région. C'est un groupe vocal, mais qui réinterprète totalement l'univers pop actuel. Et alors, on a Diamant, qui est aussi un petit coup de cœur à moi. C'est un groupe liégeois. C'est Gaëtan Strel qui est à la tête du projet et c'est de la musique encore une fois festive. Moi, je défends beaucoup l'idée que on ne doit pas toujours prendre des groupes de cover pour pouvoir faire la fête et connaître les morceaux. Il faut parfois se laisser emporter par quelque chose d'organique et de vivant et sur scène. Là, on a quelque chose de très lourd avec Diamant.
1: Ouais. Alors, ce qui est super intéressant dans ce festival, c'est qu'en parallèle, il y a aussi plein de choses ailleurs. Alors, c'est difficile de décrire tout parce que, voilà, sinon, on fait une émission de 2 heures. Un coup de cœur comme ça parce qu'on est un peu sur Radio 49.10. Thomas Love Fashion Verviers au cabaret de l'Enclos à 23h. Je me dis, c'est un peu un extraterrestre et je trouve ça intéressant qu'il se retrouve ici au Tempo Festival.
0: Alors, c'est à la fois intéressant, extraterrestre, mais à la fois, ça porte tout son sens parce que Thomas Love Fashion Verviers, qui n'a jamais joué à Verviers, à un moment, il fallait lui faire une place. C'est effectivement un artiste qui a un univers tout à fait particulier et décalé, mais qui à la fois touche un public très large. Il emmène tout le monde dès qu'il fait une prestation. Tout le monde se laisse prendre au jeu. Et donc il joue de son autodérision énormément. Et c'est un set à découvrir en fin de soirée au cabaret de l'Enclos. Franchement, à ne pas manquer, clairement.
1: Et alors peut-être à l'autre bout de tout ça, ou quoique, il y a aussi les Carillons de Verviers, les Carillons de Notre-Dame, qui seront là en prestation quelque part, enfin qu'on entendra évidemment à un certain moment pendant le festival.
0: Oui, on a l'habitude de les entendre en automatique, et là on est content de pouvoir proposer avec un des partenaires qui est le comité culturel de Saint-Remac, le Marie-Madeleine Krigbaum du comité culturel, est la carilloniste officielle du carillon de Notre-Dame des Récollets. Et donc elle viendra le vendredi et le samedi proposer un petit répertoire varié en live au carillon.
1: Alors je ne le retrouve pas ici, mais peut-être que je ne le vois pas. Je sais, quand on avait parlé avec Audrey de ce festival, elle m'avait dit qu'il y avait un bal qui était prévu.
0: Alors là, pour le coup, il est noté parce que l'Atopex Eclectic Orchestra, c'est un groupe de swing qui va être accompagné par quelques danseurs de swing et peut-être un peu d'initiation où les gens, s'ils ont envie de se laisser aller à la participation. C'est difficile d'organiser un bal parce que le timing est tellement serré que ça va passer d'un... On a vraiment des tranches horaires d'une heure et donc là, on est en discussion avec les parties prenantes, en l'occurrence les couples de danseurs, les musiciens, les autres groupes qui se jouent avant et après, pour essayer de faire de la place. Effectivement, il y aura une petite ambiance cosy et familiale qui sera pour le samedi après-midi sur la place verte, entre les terrasses, avec une petite déco conviviale et un petit podium avec la Topex Eclectic Orchestra.
1: Ok, Pour le reste, bah, je crois que le mieux, c'est de renvoyer sur le site du Centre culturel. Hein. Je crois qu'il y a toutes les infos dessus. Pour,
0: C'est ça. À partir d'aujourd'hui, toutes les infos, donc à partir d'aujourd'hui, 17 juin, la billetterie est ouverte. L'événement ici est gratuit, mais les infos se retrouvent donc compilées. Et pour les infos qui n'y sont pas encore, elles arrivent, les artistes nous envoient encore. C'est un événement qui a été mis en place très rapidement. Et donc, on remercie aussi, encore une fois, tous les partenaires pour leur flexibilité, pour leur participation à la réussite de ce projet.
1: Voilà, et on croise les doigts évidemment que la météo soit de la partie, parce qu'effectivement, ça fera beaucoup aussi pour le succès du festival, et voilà, on essaiera d'être là aussi avec Radio 49-10, sans qu'à faire.
0: La météo est toujours de la partie, on y croit, on y tient. Voilà. Merci beaucoup.
1: Merci.

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0: Enjoy Spa et j'ai Daniel Reinhardt en ligne. Bonjour Daniel. Attends, 30 secondes, voilà. Donc, voilà, je suis là, voilà, tu es là. C'est parfait, bonjour, c'est parti. On peut un peu bricoler, en fait, on a changé le modem ici, j'ai un petit souci ici pour te rattraper de manière automatique, donc on fait avec le GSM ici. Donc voilà, c'est pour tout dire aux auditeurs. Donc voilà, Daniel, je crois que c'est bon, on t'entend. Voilà, je crois que c'est bon.
1: Voilà. On peut démarrer.
0: Tout à fait, on peut démarrer. Voilà, donc tu vas nous emmener cette fois-ci visiter les différentes implantations des maisons des jeunes spadoises.
1: Eh oui, parce que je suis sûr que l'histoire des maisons des jeunes est étroitement liée à l'histoire de Spa. Donc, nous avons beaucoup de chance à Spa depuis quasiment un siècle d'avoir toujours eu maisons des jeunes, même si ça ne s'est pas toujours appelé comme ça. On va peut-être résumer en disant que l'histoire des maisons des jeunes commence en 1930, lorsque une société religieuse crée un cercle paroissial avec des salles et surtout un objectif surtout d'y avoir des locaux pour les mouvements de guides, de scouts, lutins, etc. Et donc c'est la création de ce que tous les spadois de ma génération se souviennent, c'est de l'établissement Concordia. Donc Concordia se trouvait rue du Vauxhall, je dis se trouvait parce que bon, il a malheureusement été démoli, mais c'est vrai qu'il était dans un état lamentable. Concordia, entre 1960 et 1970, fut un lieu de rassemblement des jeunes à Spa, et tout ça indépendamment de politique ou de religion. Il y avait des locaux pour les scouts, bien entendu, mais également une grande salle de spectacle et toute une infrastructure qui permettait aux jeunes de l'époque de venir se divertir. On se souvient évidemment du kicker qui était tout le temps pris. Il y avait beaucoup de succès. Il y avait deux billards, l'un qui était plutôt réservé aux semi-professionnels et l'autre pour tous les amateurs. Il y avait également un bar, un endroit où on pouvait consommer et puis un tas de spectacles. Je me souviens d'ailleurs qu'il y avait une salle où répétait un groupe spadois très connu à l'époque, c'était les Black Angels.
0: D'accord.
1: Ils ont tourné dans tous les bals de la région.
0: Okay. Il se trouvait où, plus ou moins, rue du Vauxhall, ce bâtiment?
1: À l'endroit exact de l'actuelle implantation de l'école primaire de l'Athénée de Spa.
0: Ah oui, ok, je vois tout à fait.
1: Donc tout a été démoli. Ouais. Et juste à côté, il y avait l'école de musique, auquel je suis allé quand j'étais gamin. Et l'école de musique, elle, était installée dans l'ancien hôtel.

0: Charmy. Okay. Des cartes postales d'ailleurs. Voilà, c'est là que tout ça se trouvait, mais bon, voilà, ça a disparu.
1: Okay.
0: La maison des jeunes en 1970 déménage. Et elle va se retrouver dans le chalet Octessart. Octessart est un grand parc arboré derrière la rue de Barissart, tout près du château d'Alza. Et c'était les écuries de dans ce parc qui ont servi de local à la maison des jeunes à ce moment-là. C'est en 1974 que déménage de nouveau la maison des jeunes et elle va se retrouver avenue Reina Street. Le bâtiment existe toujours. C'était l'ancien hôtel Normandie qui appartenait à l'époque au docteur Gilles, ainsi que l'hôtel du centre qui a également disparu. Cette maison des jeunes, je l'ai beaucoup fréquentée parce que bon ben c'est un âge où on en a besoin d'activité, de rencontres et c'est quand même une raison sociale d'une maison des jeunes. Elle va encore déménager, cette maison des jeunes. Elle va se retrouver. Eh bien, tiens, j'ai perdu un petit peu le fil. Oui, dans les ateliers, les anciens ateliers de marais de la place de l'abattoir.
1: D'accord.
0: Nous l'avions baptisé Abattoir 5.
1: D'accord.
0: En référence à un film américain très, très, très, très connu, mmh. Et avec des gens comme Pierre Deliège, Danny Hugo et moi-même, ainsi qu'un chanteur qui était l'animateur officiel de la Maison des Jeunes, un certain Daniel Mignolet. On a perdu sa trace, mais j'ai retrouvé un enregistrement qu'il avait fait avec le pianiste de jazz Michel R.
1: D'accord, ah oui, quand même.
0: Ah. Oui.
1: N'importe qui.
0: Non, tout à fait. Ensuite, il paraît qu'elle serait passée aussi sur le boulevard des Anglais, mais là, je n'en ai aucun souvenir. Ça vient de me rappeler il y a peu sur ma page Facebook, mmh. par une amie qui habite au Québec, donc qui lui semble souvenir qu'elle a été là un moment. Moi, je n'en ai pas le souvenir. Bref, on en arrive à l'actuelle maison des jeunes, qui, elle, se trouve rue Anster. Mmh. Donc, la rue Anster, c'est une petite rue qui relie l'avenue Reina Street à, je dirais, au parc de 7 heures.
1: Ouais.
0: Cette maison des jeunes était très anciennement, l'hôtel-restaurant Bloch. Et puis, ça a été à un moment donné, les locaux de la Société des Eaux, avant de devenir la maison des jeunes qu'elle est maintenant. Et là, il faut aussi rappeler que cette maison des jeunes est très, très, très active. Il y a des cours qui sont donnés, des cours d'instruments qui sont donnés par quand même des références. Je parle de John L. qui donne des cours de guitare.
1: Ouais, tout à fait.
0: Je parle de Rudy Lenners.
1: Ouais.
0: Ancien batteur des Scorpions, quand même.
1: Oui, tout à fait. Ouais.
0: Et puis, cette maison des jeunes organise régulièrement des concerts. Et je me targue toujours d'être le plus vieux jeune de la maison des jeunes. Parce que, bon, elle est destinée plus ou moins aux 16-25 ans.
1: Mmh.
0: Mais cette maison des jeunes organise beaucoup de choses. Et très prochainement, d'ailleurs, au début du mois du. Enfin, fin du mois de mai, pardon, une escapade à Paris.
1: D'accord, ok.
0: Pour les jeunes. Donc voilà, en gros, ce qui s'est passé au niveau des maisons des jeunes de Spa. Je crois que beaucoup de gens de ma génération ont des souvenirs assez importants.
1: Ouais.
0: Voilà. Je crois que j'ai fait un petit tour pratiquement complet. Ah non, j'ai quand même oublié aussi de dire qu'à un moment donné, c'était pas Maison des Jeunes, ça s'appelait le Centre J.
1: Ouais.
0: Il s'est retrouvé dans l'aile moderne des bâtiments du Vauxhall. Et le Centre J a aussi organisé pas mal de concerts, organisé des cours d'informatique. Et bon, ben, beaucoup de jeunes s'y retrouvaient. Et voilà, ça clôturera un petit peu cette histoire des maisons des jeunes.
1: Ouais, je me souviens, c'était l'époque où, de Radio Ciel, entre autres, où effectivement on annonçait régulièrement les activités juste, du centre J, effectivement, à l'époque. Effectivement.
0: Eh bien, voilà, mon cher Eric, je crois que j'ai fait le tour complet.
1: Ben oui, et c'est parfait. C'est un niveau très intéressant tout ça, et c'est un peu amusant parce que cette fois-ci, c'est un peu en lien avec ce qui se passe sur ta page Facebook, puisque j'ai vu que le sujet justement sur la maison des jeunes, tu l'as posté tout récemment. Donc voilà, donc on peut trouver.
0: C'est pour ça que j'ai voulu faire le lien, parce que bon, il y a quand même toujours un lien entre ma page Facebook et Radio 40-49-10. Hein, donc, alors je peux déjà annoncer le prochain sujet.
1: Ouais.
0: Ça va être une surprise pour toi, mais pour tout le monde, enfin. Demi-surprise. Je vais vous retracer un petit peu l'histoire du chapati de Spa.
1: Ok, ah oui, c'est vrai. Ce discothèque. Ok, ce lieu mythique de Spa. Ok, d'accord. Bah, très bien, super. Nickel.
0: Ok.
1: Parfait.
0: Eh ben, voilà, une bonne journée à tout le monde, à toi et aux auditeurs.
1: Bah, merci, à toi également. Et donc, à dans 15 jours pour cette histoire du chapati.
0: À 15 jours, ouais. Oui.
1: À bientôt.
0: Au revoir. Oui.
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Cœur, bien que je n'exerce pas comme cardiologue, mais vous savez, le cœur est de toute façon relativement méconnu pour son rôle central dans notre psychisme et dans notre vie relationnelle. Tout le monde le sait, le cœur, c'est le muscle pompe, cette espèce de magie des pulsations permanentes qui fait circuler la vie en nous. Mais le cœur, dans un rôle plus profond, plus psychologique, plus existentiel, est grandement relié à l'amour. Chacun le sait, depuis l'enfance, on dessine tous des cœurs pour se le rappeler. Et en parlant d'amour, presque tout le monde en a envie de le vivre plus, de le vivre plus intensément, plus au quotidien, et dans toutes les sphères de notre vie. On a envie de plus d'amour dans le couple, de plus d'amour et des relations plus harmonieuses dans la famille, d'aimer son travail. Si on a un engagement par rapport à l'environnement, on a envie d'aimer plus la terre. Et on doit aussi apprendre, en cette société qui est un petit peu plus sombre, d'aimer aussi ce qui n'est pas aimable. On doit apprendre à être bienveillant malgré les failles des autres, à être bienveillant dans cette tempête médiatique qui n'est pas très lumineuse. Au fait, plus le cœur est ouvert, et plus le cœur peut aimer tout ce qui se passe autour de nous et impulser de la bienveillance, du respect. Rester dans le calme, dans le sang-froid, augmenter notre capacité d'amour dans le quotidien. Ça c'est bien beau, mais pour la plupart d'entre nous c'est un peu compliqué. Parce qu'on devient irritable, on perd le feu sacré au boulot, on est plus tendu, on est moins en amour dans le quotidien du couple ou avec les enfants. On est plus vite énervé, on est plus vite agacé. Et de notre capacité d'aimer ou de notre capacité d'agacement, c'est très fort lié à l'état du cœur. Non pas sous son rôle cardiologique, son rôle de pompe, mais par rapport plutôt à sa capacité d'aimer. Un cœur humain, c'est comme une grande grotte. Et dans toutes les galeries des grottes, on a stocké des expériences de notre vie. Si on a stocké beaucoup d'expériences bienveillantes, heureuses, le cœur est léger. C'est comme une grande grotte spectaculaire, très colorée. Mais si au contraire, on a vécu pas mal de situations compliquées, des relations amoureuses difficiles, des relations avec l'autorité compliquées, des relations de famille qui sont parfois disharmonieuses, nos vécus sont plus lourds et notre cœur est beaucoup plus fermé, beaucoup plus sombre. C'est pour ça que des gens qui ont vécu beaucoup d'expériences désagréables à la longue deviennent un peu plus secs au niveau du cœur. On devient parfois plus aigri, plus difficile à vivre parce qu'on a accumulé beaucoup de situations qui ont été désagréables, disharmonieuses. Tout ça, c'est pas vraiment ce qu'on nous a appris dans les facultés de médecine et dans les émissions de vulgarisation scientifique. Mais prenons l'exemple d'un enfant qui grandit dans une famille où le père et la mère exercent une autorité trop dure et mal ajustée. L'enfant va entreposer dans les galeries de son cœur plein d'émotions de peur, des sentiments d'insécurité, de nombreuses ou petites séquences au quotidien qui ont été désagréables. Il va développer avec le temps un sentiment que les gens qui détiennent ou exercent une autorité sont durs. Il va vivre un sentiment de solitude, avoir souvent un sentiment d'incompréhension et imprimera aussi qu'il n'a pas vraiment le sentiment de s'exprimer, d'être qui il est puisque l'excès ou la mal-autorité va le briser à petit feu. Il va aussi apprendre à ravaler ses colères, à devoir se plier, à devoir voir que les adultes autour de lui tolèrent des abus d'autorité sans rien dire. Il va garder en fait dans les galeries de son cœur beaucoup de rancœur contre ces personnes qui le maltraitent. Petit à petit, cela va éteindre sa lumière intérieure, sa spontanéité, sa joie, ses rêves. Et plus tard, sans ajustement, il y a des grandes chances que la personne devienne soumise et subira aussi plein d'autres autorités qui dépassent les limites, avec toujours beaucoup d'anxiété. Typiquement, avoir des responsables professionnels trop autoritaires ou des partenaires de vie trop directifs. Et si la personne ne prend pas le pôle de la soumission, elle pourrait aussi devenir dure à sa façon, devenir dominante, notamment pour se protéger. Et le malaise va se photocopier de plus en plus à longueur d'année, jusque, en général, un événement soit si difficile à digérer que ça inspire la personne à se dire « je n'en peux plus de ce schéma qui se répète », de vivre cette blessure avec l'autorité, ce sentiment d'injustice qui est insupportable, et à un moment donné, soit il y a un ras-le-bol de la personnalité qui désire un changement, et là la thérapie peut aider, ou soit parfois il y a un malaise du corps physique. Alors comment est-ce qu'on peut sentir dans quel état est notre cœur et comment est son réseau de galeries? Eh bien tout simplement, on peut déjà regarder sa vie et sentir si elle a été agréable dans son décours, si on a vécu beaucoup de difficultés ou si on a une vie qui est belle, lumineuse, pleine d'harmonie. On peut aussi ressentir dans quel état est la zone du cœur. Par exemple, simplement fermer les yeux, respirer trois fois profondément
et placez votre ressenti, votre conscience,

0: résonance dans la zone du cœur, dans la poitrine. Est-ce que c'est léger? Est-ce que c'est détendu? Est-ce que c'est aimant? Ou est-ce que c'est une zone tendue, crispée, dure ou même un peu froide? Pour certains qui sont plus sensibles ou hypersensibles, le cœur peut carrément être douloureux. L'état du cœur, en fait, se reflète aussi dans les relations humaines et dans l'état de notre morale. Si les relations humaines que vous avez autour de vous sont belles, paisibles et joyeuses, alors souvent votre cœur est léger, ouvert. Si à l'inverse, les relations sont plus compliquées, alors le cœur est en souffrance. Quand le cœur est lourd ou blessé, il est temps de le soigner. Et pour le soigner, il existe des protocoles de thérapie énergétique très doux et très délicats qui permettent au cœur de relâcher le contenu par chaque séance de quelques galeries encombrées de souffrances, des sentiments négatifs, des parcelles de nos blessures les plus importantes. Et ce protocole peut être répété quelques fois dans un cycle de thérapie pour vraiment amener la paix rapidement. Quand on allège le cœur, on retrouve de l'élan, on retrouve du peps, du dynamisme, on retrouve de la paix, on a une capacité de pardon. S'il n'y avait pas ces outils, pour moi, l'art de la psychothérapie serait bien triste parce que parler et ressasser nos vieilles histoires n'a pas beaucoup de sens si à un moment donné, on ne peut pas tourner la page et trouver l'apaisement. Et ce qui m'émerveille dans cet art de la thérapie, c'est vraiment de pouvoir diagnostiquer ces grandes blessures et vraiment ensuite de les apaiser, notamment par ce protocole. La psychothérapie, ce n'est pas comme dans les films français, parler sur un divan. C'est un vieux stéréotype qui n'est pas du tout d'actualité. Et ce protocole, il est aussi fort indiqué dans les grands deuils que l'on a traversés ou parfois on a du mal à passer le cap. Vivre ce protocole, ça aide aussi beaucoup les gens qui ont à traverser des moments d'insécurité, quand il y a des pertes d'emploi, quand il y a des ruptures, quand il y a parfois le manque d'argent, l'insécurité physique, quand il y a eu des agressions aussi. C'est très important, ça permet de se rétablir beaucoup plus vite. Et puis ce protocole, il sera tout à fait approprié quand on a été trahi ou qu'il y a eu des infidélités ou des moments où on a donné notre confiance dans un projet ou dans une personne et que celle-ci a été bafouée. Parce qu'alors, le cœur a peur de se réouvrir. Quand on peut voir le cœur sous cet angle, il y a un éclairage tout à fait nouveau. Alors, en parlant du cœur, n'oubliez pas non plus de consulter un cardiologue à partir de 35-40 ans ou si vous avez des antécédents, c'est toujours aussi très important. Au Centre Lumea, on vous accompagne dans ce chemin d'apaisement intérieur. Et on vous rappelle qu'il n'est pas nécessaire d'être attaché à la souffrance. On peut se créer une vie belle, même après des années difficiles de tempête, même d'ouragans et même de foudre. Au plaisir de vous accueillir pour vous rendre le cœur plus léger, si cela vous appelle.
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1: Voilà, Romain Cabé, eh bien, vous êtes de retour, un petit séjour du côté de l'Angleterre, n'est pas pris de ballon pour le bateau pour traverser la Manche.
2: On aurait pu, et c'est une magnifique transition que tu nous amènes là, en
1: ah
2: effet.
1: Bon
2: oui, oui, tout à fait.
1: Ah pourquoi, le sujet
2: du sujet du jour, oui, oui, oui.
1: Dites, les bateaux, les voies de navigation, on n'assure quand même pas les petits bateaux.
2: Si, la navigation de plaisance fait partie des services en assurance que l'on propose aussi.
1: Qui voyage avec un bateau, les petits bateaux comme ça, les plaisanciers, mais où ça? On a des ports dans la région en suffisance?
2: Tout à fait, donc c'est un sujet, juste pour rappeler le contexte, un confrère, et je lui fais une petite dédicace, donc, qui est Stéphane. On va voir si Stéphane nous écoute, parce que si Stéphane nous écoute, bah, il me fera un petit coucou par la suite.
1: Salut Stéphane.
2: Et donc, sujet que lui me proposait, qui était tout ce qui est assurance, navigation de plaisance, parce qu'en effet, nous avons des cours d'eau, hein, on va citer simplement la Meuse, et dans la région, on a déjà un port à Hermal, on a un port à Visé, il y a le port d'Eisden aussi en Hollande qui n'est pas loin, Namur, oui, etc. Et bien, tous ces petits bateaux doivent être assurés, on va un peu

0: c'est la saison, c'est un peu comme les motos, le soleil revient, et donc c'est maintenant qu'on va les nettoyer, les ressortir du port. Et pour cela, eh bien, qui dit bateau dit risque. C'est un engin quand même qui se déplace, il peut avoir des accidents, et donc on doit être assuré.
1: Et là, vous avez beaucoup de demandes, vous avez beaucoup de clients quand même qui ont des bateaux.
0: C'est ça, c'est quand même assez répandu. C'est vrai que pour des personnes qui n'ont pas l'habitude d'eux, mais si vous allez faire un tour sur un des embarcadères, vous vous rendrez compte qu'il y a quand même, du monde, il y a quand même du trafic. Ouais.
1: Donc vous êtes sollicité, vous êtes appelé par des clients, futurs clients, bruxellois ou autres, avec l'agence Solidas, appelé à assurer des clients comme ça.
0: Tout à fait, c'est vrai que notre positionnement sur Internet fait qu'on est contacté donc, par des clients dans toute la Belgique, en fait, hein, globalement. Et donc, il y a des cours d'eau. Hein. On a quand même trois fleuves en Belgique, faut pas l'oublier. Et puis même des plus petits cours d'eau où ils peuvent naviguer. Et donc là, on leur conseillera, en fait, on va pouvoir faire un rapport assez direct avec l'assurance auto qu'on a déjà vu en long, en large. On y reviendra encore. Mais les garanties seront fort similaires. Hein. C'est comme toujours la garantie de base. La première, on va cibler. Il y aura 4-5 grosses garanties principales possibles au contrat. Mais la première, c'est comme toujours, c'est la responsabilité civile, tout comme en auto, c'est-à-dire les dommages qu'on va potentiellement causer aux tiers. Et alors, cette assurance-là est obligatoire. En fait, ça sera la seule garantie obligatoire du contrat, parallèle fait directement avec l'auto, parce que c'est le cas aussi en auto. Donc, responsabilité civile bateau, dans ce cas-ci.
1: Alors, je n'y connais absolument rien, mais est-ce qu'on a besoin d'un permis pour voyager, un permis de conduire?
0: Ça dépendra la puissance et ça dépendra le pays aussi. Mais donc, en Belgique, en fait, si vous ne dépassez pas une certaine puissance, il n'y a pas besoin de permis. C'est un rapport entre la taille et la puissance du bateau pour calculer la vitesse, en fait. Donc il y a des petits bateaux sans permis tout de même.
1: Alors que ce soit bateau moteur électrique ou à rame.
0: Alors à rame, par définition, là il n'y aura pas besoin de permis, c'est certain, mais c'est pour le moteur.
1: Mais une assurance quand même, kayak, etc.
0: Ça, en fait, on sera sur l'RC familial pour la responsabilité civile. Donc vraiment, vis-à-vis, on rappelle que la responsabilité civile, on en avait parlé quand on parlait des vélos aussi. La responsabilité civile familiale, elle couvre toute la famille pour les dommages qu'elle peut causer de manière générale dans sa vie privée à des tierces personnes. Sauf pour tout ce qui est un moteur, dirons-nous, sans rentrer dans les détails. Ce qui fait que mon vélo, mon bateau à rame, c'est comme mon skateboard. Si je suis dessus, je cause des dommages à tiers. Ma familiale prendra en charge. Par contre, un bateau à moteur, tout comme une voiture, là, il lui faut sa propre assurance. On est toujours dans le domaine de la responsabilité civile ici.
1: Quel accident ou quel incident pourrait arriver quand on conduit un bateau? Les cas les plus réguliers?
0: Impact entre deux bateaux.
1: Collision.
0: Oui, tout à fait.
1: Délit de fuite? Non.
0: Non, ça sera plus compliqué. Hein, oui. Mais sur la responsabilité civile, c'est clairement ça qu'on couvrira. Oui. Et puis alors, on va pouvoir aussi étudier les autres garanties possibles, hein, qui, elles, ne sont pas obligatoires, mais qui vont, tout comme en auto, des périls qui peuvent arriver. Donc, en fait, deuxième gros volet, pas obligatoire, mais on peut assurer en tout risque Omnium, en fait, son bateau pour les avaries, qu'on dirait, plus sur mer, qui peuvent arriver au bateau. Ça serait une tout risque. Donc, clairement, je fais un dommage moi-même, je percute un mur, j'endommage ma coque, ou il y a une grêle qui tombe sur mon navire, qui vont venir abîmer celui-ci. Vraiment, toutes les garanties qu'on retrouve, un incendie hein, aussi, le vol, parce qu'on peut très, très souvent avoir le vol des moteurs dans des ports. Donc on a des personnes qui viennent faire comme des petits raids comme ça la nuit pour venir voler quelques moteurs dans le port, le vol du moteur sera couvert, vraiment une omnium comme on les connaît sur les autos. Pour ça que je fais beaucoup le parallèle vis-à-vis de ça. Donc ça, ce sont des dommages qui peuvent arriver encore.
1: À ne pas confondre avec la location d'un bateau croisière sur le canal du Midi, où là on est pris on est couvert par l'organisation.
0: Oui, c'est ça, donc dans toutes les locations. Mais par contre, de nouveau, lorsqu'on louera un bateau, il faudra bien lire le contrat de location pour voir où s'arrête la responsabilité de nous en tant que locataire, hein, pour le coup. La responsabilité civile sera assurée par le propriétaire du bateau, les dégâts, etc. aussi. Par contre, très souvent, on aura une franchise

0: franchise. C'est comme quand on loue une auto, en fait. On en avait parlé aussi. Bah, faire attention à la franchise qui, pour rappel, est le montant qui restera à notre charge, même si l'assurance du propriétaire fonctionne suite à un dommage qu'on a causé.
1: Et pendant le transport, quand on va conduire son bateau sur le voyage.
0: Excellente question. Et donc, il sera remorqué, il sera sur une remorque. La remorque, il faut savoir qu'en Belgique, que si elle dépasse 750 kilos, elle doit être mentionnée au contrat d'assurance du véhicule tracteur. Donc, la camionnette ou la voiture qui tracte doit assurer à son contrat d'assurance en supplément la remorque. Et là, alors, la responsabilité civile des dommages causés par le bateau et ou la remorque, dirons-nous, seront couverts par le contrat d'assurance du véhicule qui tracte.
1: Alors, bien souvent, bateau pour vacances, mais bateau plaisir, loisir, la pêche. Mm-hmm. Donc, avec mon petit bateau sur le lac, je sais pas, de Butchenbach.
0: Par exemple.
1: Oui.
0: Là, il faut, à Butchenbach, il faut demander un permis. Et donc, on rappelle quand même qu'on peut pas débarquer son bateau comme ça sans demander l'autorisation. Oui. Mais ça, c'est un autre sujet que l'assurance. Mais en effet, ça couvrira également. Et juste alors, on pourra mentionner, donc, comme en assurance auto, on aura aussi la garantie. En auto, on connaît la garantie d'assistance. Ça, c'est si je tombe en panne, on doit me remorquer, me dépanner, m'envoyer un véhicule de remplacement. Ben, ça s'appellera le renflouement, en fait, en assurance bateau. Parce que le dernier péril principal à mentionner, à part peut-être une petite exception où je vais juste toucher un mot après, ben, c'est si le bateau coule, alors peut-être que mon bateau ne vaut que quelques milliers d'euros et que ce n'est pas une perte énorme en termes financiers en tant que tel, mais par contre, s'il coule et qu'il faut aller le rechercher, parce qu'on ne pourra pas le laisser l'épave là où elle est, donc il faudra le renflouer. Ça, par contre, les frais peuvent être assez importants. Et bien, il y a une garantie de renflouement qu'on pourra aussi proposer au contrat. Et la toute dernière, alors, ça sera la protection juridique, comme on le connaît en auto, toujours conseillé. On y en avait déjà parlé aussi, toujours conseillé de le mettre dans une compagnie séparée pour avoir une pas de conflit d'intérêt possible. Donc si même j'ai un litige avec ma compagnie principale, on conseillera de prendre la protection juridique dans une autre pour qu'elle puisse gérer en indépendance totale. Et voilà, on a fait le tour un peu des garanties que l'on pouvait proposer de cette manière-là pour nous. Magnifique.
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1: Bien, un grand, grand merci Romain Cabet.
0: Avec plaisir.
1: On va se retrouver la semaine prochaine avec un autre sujet. N'hésitez pas si vous avez des sujets ou des questions. N'hésitez pas, tout comme Stéphane, on aborde le sujet.
0: Eh bien, super, on fait comme ça.
1: À bientôt.
0: À très bientôt.
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0: Voilà, je suis avec Werner Guijens. On vient de vivre un concert qui était une première dans ce lieu.
1: Tout à fait. Donc ici, nous sommes dans le pavillon Marie-Henriette. Donc c'est un pavillon qui vient d'être entièrement restauré, qui va être dédié à la culture. Et pour la fête de la musique, nous cherchions un endroit qui soit original. Et puis c'était vraiment l'opportunité pour nous d'investir ce magnifique lieu qui, je crois, a fait ses preuves aujourd'hui en accueillant un ensemble de 3 musiciens cubains qui sont vraiment très talentueux et qui ont offert, je pense, vraiment un concert exceptionnel aujourd'hui.

0: ont mis le feu, ça c'est clair.
1: Oui, tout à fait, avec de la musique cubaine. Donc là, on a vraiment eu de la musique très entraînante qui je pense, fait du bien en cette fin juin et au début de l'été. Voilà, on a vraiment envie d'avoir

0: Et le lieu était bien frais, quand on sait les températures qu'on a aujourd'hui.
1: Voilà, donc nous étions au frais avec de très bons musiciens, donc le moment musical s'est vraiment avéré très très très fructueux.
0: Alors...

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La musique ancienne a parfois le pouvoir de faire disparaître les siècles en quelques notes. C'est précisément ce que propose l'ensemble Le Miroir de Musique avec son nouvel album Ubi Caritas, publié chez Richard Carr. Sous la direction du violoniste et musicologue Baptiste Romain, les musiciens nous invitent à découvrir les laudes, ces chants de dévotion populaire qui résonnaient dans l'Italie de la Renaissance. Des mélodies simples en apparence, mais d'une grande richesse expressive où se mêlent ferveur, poésie et humanité. Voix lumineuses et instruments anciens dialoguent avec une remarquable fluidité, donnant naissance à une interprétation vivante, loin de toute solennité figée. On y croise des œuvres anonymes, mais aussi des pages de Johannes de Quadris, John Bellingham ou encore Josquin des Prés, dans un programme qui fait revivre tout un patrimoine musical rarement enregistré. Avec Ubi Caritas, Le Miroir de Musique ne se contente pas d'exhumer des partitions oubliées, l'ensemble leur redonne souffle et émotion, offrant un voyage sonore où la spiritualité se conjugue avec une étonnante proximité. Un disque d'une grande délicatesse qui séduira autant les passionnés de musiques anciennes que les auditeurs curieux de découvrir un répertoire aussi rare que captivant.

Quittons maintenant les églises et les palais de la Renaissance pour un tout autre territoire sonore. La musique continue de franchir les frontières, mais cette fois, elle relie les continents et les cultures. Pour cette nouvelle découverte discographique, je vous propose un voyage sans passeport, mais riche en émotions. Avec East Meets West, publié par le label Alpha Classic, Anne-Sophie Mutter réunit quatre compositeurs contemporains venus d'horizons différents pour bâtir un véritable pont entre les cultures. Le programme s'ouvre sur une œuvre inspirée de la poésie populaire iranienne, se poursuit avec un impressionnant dialogue entre deux violons, revisite l'héritage de Beethoven sous un regard résolument moderne et s'achève par un hommage aérien à Sibelius porté par le London Symphony Orchestra sous la direction de Thomas Hades. Tout au long de cet album, la grande violoniste allemande met sa virtuosité au service de la création, avec un jeu à la fois précis, lumineux

et profondément expressif. Plus qu'une démonstration technique, East meets West est une invitation à écouter les résonances entre les traditions musicales d'Orient et d'Occident à travers des œuvres qui osent le dialogue et la rencontre. Un disque exigeant, mais accessible, où la curiosité devient un plaisir d'écoute et où Anne-Sophie Mutter confirme une fois encore son rôle d'infatigable passeuse de musique contemporaine.

Après ce dialogue entre les cultures, place à une musique qui explore un autre territoire, celui de l'intime. Changement d'atmosphère, mais toujours avec la même conviction, les notes savent dire ce que les mots peinent parfois à exprimer. Avec No More She Is, paru sur le label Ilona Records, le pianiste et compositeur Thierry Maillard signe sans doute l'œuvre la plus personnelle de sa carrière. Un double album né d'une tragédie intime, la disparition de sa fille June, que le musicien transforme en une création d'une rare délicatesse. Autour de son piano, il réunit un quartet de haut vol, avec Stéphane Belmondo au bugle, Thomas Bramery à la contrebasse et Johan Schmidt à la batterie. À leur côté, David Lings prête sa voix et ses mots sur plusieurs titres, comme pour dire ce que la musique seule ne peut exprimer. Entre jazz contemporain et lyrisme assumé, chaque mélodie évoque l'absence, le souvenir et peu à peu une forme de lumière. Ici, la virtuosité s'efface devant l'émotion et les silences comptent autant que les notes. No More She Is est bien plus qu'un disque de jazz. C'est un témoignage profondément humain, une œuvre de résilience où Thierry Maillard rappelle que la musique peut parfois transformer la douleur en beauté.

Trois albums, trois univers, trois manières de raconter le monde en musique, du patrimoine de la Renaissance à la création contemporaine, jusqu'à l'émotion du jazz, chacun ouvre une porte sur un imaginaire différent. Il ne reste plus qu'à les écouter et à se laisser surprendre. Quittons-nous avec ces notes et cette atmosphère signée Thierry Maillard. Et n'oubliez pas, du plaisir en CD, profitez-en bien.

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0: Deux univers artistiques à découvrir cet été à Spa. La galerie d'art du Centre culturel Spa Jalès Toumont vous invite à découvrir Enraciné, une exposition réunissant deux artistes aux sensibilités complémentaires. Sylvie Rouffard propose une peinture inspirée par la nature, les paysages et les liens profonds qui nous unissent au vivant. Son travail met en lumière les racines, la mémoire et les émotions à travers une palette riche et expressive. Johnny Biwott, quant à lui, complète cette exposition avec son univers artistique personnel où se mêlent créativité, sensibilité et regard singulier sur le monde. Du 3 au 26 juillet, vernissage vendredi 3 juillet à partir de 18h à la Galerie d'art du Pouhon, Prince de Condé, donc rue Jean Gérardier à Spa. Ouverture du vendredi au dimanche de 14h à 18h. Une belle occasion de pousser la porte de la galerie et de partir à la rencontre de deux artistes qui vous invitent à un voyage artistique tout en émotion.
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1: Et alors là, nous allons aborder un sujet très très différent. Le triathlon, mais pas n'importe quel triathlon. Le décor magnifique du lac de la Gilette et une épreuve très originale et un acte solidaire va nous être présenté par Hugues Mottet. Hugues Mottet, est-ce que vous m'entendez? Hugues Mottet? Vous m'entendez?
2: Moi, je vous entends très bien.
1: Voilà, bonjour Hugues.
2: Bonjour, vous allez bien? Je suis très content d'être là en tout cas.
1: Vous êtes dans quelle région, vous?
2: Moi, j'habite Bruxelles, donc à chaque fois, c'est un chouette trajet, mais c'est toujours une belle opportunité pour venir voir le lac et profiter un peu de la nature environnante.
1: Voilà, donc ce matin, vous allez nous emmener vers le lac de la Gilette, décor merveilleux où se déroulent souvent des manifestations sportives, triathlon. Mais ici, vous allez nous parler d'un triathlon qui aura lieu le 20 juin. 20 juin, c'est bien ça?
2: Oui, tout à fait. Ça, donc, ça s'appelle le Team Triathlon Experience. Et on a voulu rendre le triathlon, qui est un sport merveilleux de dépassement de soi, et de le rendre vraiment dans un effort collectif. Et dans ce sens-là, du coup, le triathlon va se faire en équipe, en relais. Et en parallèle, 100% des bénéfices iront vers l'association école à l'hôpital et à domicile, donc le rendre solidaire et engagé. Et je trouve ça toujours merveilleux de pouvoir allier le sport, le dépassement de soi, l'entraide et un but qui a du sens derrière.
1: Justement, parlons de ce but, aider cette association qui aide donc les enfants pour l'école.
2: Ça, donc c'est
1: les enfants hospitalisés.
2: Donc leur slogan, c'est apprendre malgré la maladie.
1: Ah oui.
2: Donc c'est des enfants malades qui peuvent plus aller à l'école, donc malades ou à l'hôpital. Et en Belgique, c'est 800 professeurs bénévoles, donc ça reste eux les vrais héros qui vont se déplacer au chevet des enfants. Et du coup, l'association, les fonds, c'est pour un peu reprendre les frais de ces professeurs bénévoles qui prennent leur temps pour aller continuer et aller au chevet des enfants malades.
1: Alors, ce sera ouvert aux spectateurs, moyen de voir les athlètes?
2: Tout à fait, tout le monde est le bienvenu. Le site est merveilleux, il y a aussi une brasserie sur place. Donc, possible d'encourager les athlètes. Il y aura un espace plus dédié à la musique. Et un peu un chouette côté, c'est comme les athlètes sont en relais,
1: oui.
2: C'est que trois quarts des athlètes sont aussi en attente entre leurs différents tours. Donc c'est possible aussi de papoter ensemble, de s'encourager à ce moment-là.
1: Alors la particularité justement de ce triathlon, parce qu'il est quand même différent un peu des autres, c'est que c'est la durée.
2: C'est ça, donc c'est 10 heures, donc 10 heures. La durée est fixe, le nombre de kilomètres lui est dépendant. Donc on a vraiment voulu rendre le triathlon le plus accessible possible et pour ça on a fait des petites boucles en fait. Donc, on va dire pour la

0: Là, 750 mètres, c'est fabuleux dans le lac quand même.
1: Ouais, c'est un des seuls événements quasiment, c'est un des très rares événements où il est possible de nager dans le beau lac de la Gileppe, qui est une source d'eau potable. Donc, c'est quand même un peu un luxe quand on compare d'habitude à nager, on va dire, peut-être dans la mer ou dans l'océan où on a les vagues, l'eau salée. Là, c'est un lac calme d'eau potable, donc même si on boit la tasse, pas trop grave.
0: Alors là, ben ce sera pour la partie natation, donc de 10h à 11h30. De 11h30 à 16h30, vélo sur des boucles de 12 km là.
1: Tout à fait, le long du lac pour rester un peu... Ce qui est aussi chouette, c'est que c'est un parcours entièrement fermé à la circulation. Donc on est vraiment proche du lac de la Gileppe, aucune voiture, donc cadre nature.
0: Alors de 16h30 à 20h, course à pied sur des boucles là de 4 km.
1: Tout à fait.
0: Mais c'est merveilleux. Et alors donc entre chaque boucle, les athlètes passent par une zone relais et on s'est approché un peu ou on sait les voir à cette...
1: Oui, on est très proche. Ça reste... Donc c'est la première édition du Team Triathlon Experience. Donc ça reste encore un événement pas trop grand, on est une centaine. Et le site est très grand, donc il y a vraiment moyen d'avoir cette proximité athlète, supporter, fan, avec le côté musical et le fait que tout le monde soit un peu au même endroit entre les boucles.
0: Team Triathlon Experience, le samedi 20 juin à partir de 10h. Il est possible d'avoir des informations sur l'aide que vous apportez aux enfants sur place? Est-ce qu'il y aura un stand
1: Oui, tout à fait, on est aussi en contact du coup avec école à l'hôpital à domicile. Pour voir un peu, donc dans tous les cas, il y aura un peu une affiche, on va en parler, et on parle aussi du coup avec l'association pour qu'ils viennent aussi sur place, pour les gens qui ont envie de plus s'informer, ceux qui ont envie de faire une donation supplémentaire. Donc il y aura certainement suffisamment d'informations sur place, oui.
0: Eh bien, c'est très chouette. Alors, parlez-nous un peu de vous, organisateur. Qui êtes-vous?
1: En fait, donc moi j'appelle Hugues Mottet et j'ai toujours aimé un peu organiser des événements, principalement sportifs. Dans le passé, j'ai organisé pas mal de tournois de foot mixtes. Et là, j'avais participé en fait à un triathlon un peu dans ce sens-là où c'était aussi du dépassement de soi par équipe. Et j'ai vraiment adoré le fait de rassembler vraiment des niveaux différents de triathlètes, puisque donc là, on a vraiment envie de s'ouvrir un peu aux débutants, aux novices. Pour qu'ils aient l'opportunité de rentrer dans ce sport qui parfois est pas si accessible, mais aussi de faire venir des gens qui ont de l'expérience et qui est vraiment ce brassage de triathlètes qui s'opère. Et je trouve que vraiment le sport, c'est toujours la meilleure manière de rassembler des gens avec un but sain, une chouette cause. Oui. On voit souvent, je trouve aussi à la Coupe du Monde, que c'est quand même un élan de moments où les gens se rassemblent, ont envie de vivre une expérience ensemble. Oui. Et donc c'est un peu dans cette éclat que, en plus de mes heures de bureau, j'aime bien organiser ces événements.
0: Alors TTX, Team Triathlon Experience, donc le samedi 20 juin au lac de la Gileppe. Est-ce qu'il est encore possible de s'inscrire ou bien tout c'est trop tard là, pour les inscriptions pour les participants?
1: Non, il est encore possible de s'inscrire pour au moins 10 jours. Donc n'hésitez pas si vous êtes intéressé par le projet. On a vraiment envie de rassembler le plus de personnes possible pour soutenir cette cause. Surtout, prenez votre ticket, venez par équipe. Donc c'est en équipe de 2, 3 ou 4 pour vraiment pouvoir moduler un peu l'effort qu'on a envie de fournir pour la journée. Si on est plus dans une recherche un peu de performance, à 2 c'est possible. Si on a plus envie d'être là pour soutenir, pour l'ambiance, à 4 si possible, ça fait plus que 2h30 de sport par personne et 7h30 de temps de repos. C'est vraiment le mot-clé, c'est accessible aussi.
0: Alors Hugues Mottet, un grand merci d'avoir partagé ces informations pour le boulot que vous faites avec vos bénévoles. Il y a déjà pas mal d'inscrits, oui?
1: Oui, il y a pas mal d'inscrits. On est environ 70, 75 inscrits. Ah oui. Et 25 bénévoles. Donc je veux aussi évidemment remercier ces bénévoles sans qui rien ne serait possible. Donc ça va vraiment être une super chouette ambiance où on a un bénévole pour 3 athlètes. Donc au moins on sera sur tous les fronts.
0: Voilà, et bien on se retrouve donc le samedi 20 juin au lac de la Gileppe, Team Triathlon Experience. Hugues Mottet, un grand merci.
1: Merci à vous, c'est super chouette d'avoir l'opportunité d'en parler en tout cas.
0: Avec grand, grand plaisir. Bientôt, au revoir.
1: À bientôt, au revoir.
2: Bonjour.

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1: Bonjour, c'est Raphaël, psychothérapeute et médiateur au Centre Luméa. Aujourd'hui, je viens vous parler de la médiation, une méthode de résolution des conflits encore trop peu utilisée du côté francophone et qui pourtant réenchante bien des vies.
2: Réenchanter nos vies, tu peux nous en dire plus ?
1: Mais je ne connais personne qui aime vraiment vivre avec des conflits ou vivre dans des conflits. Ceux qui ont ce mode de fonctionnement semblent peut-être heureux, mais ne le sont pas du tout au fond. N'oubliez pas que qui sème le vent récolte la tempête, et un jour ou l'autre, ceux qui aiment alimenter la zizanie se reprendront le boomerang. Réenchanter des vies, c'est parce que sortir de conflits complexes, c'est très apaisant, et surtout quand on a réussi à limiter les accès ou les excès de colère et de destruction. Ça nous réapprend à gérer des conflits, ce qui est quelque chose de très utile en tant qu'humain. La médiation, c'est vraiment un très bel art professionnel.
2: Mais est-ce que tu peux nous décrire un peu mieux ce qu'est la médiation ?
1: La médiation, c'est une méthode de gestion des différends, qu'ils soient existants ou à venir, qui aide les parties à co-construire le règlement du litige plutôt qu'à devoir digérer ce qu'une tierce partie, comme un magistrat ou un arbitre, décide à votre place. Ce n'est pas le médiateur qui tranche, mais le médiateur qui vous aide à explorer les meilleures solutions pour sortir d'un conflit. Et le plus souvent, c'est ça qui est magique, la solution qui est construite entre les parties est meilleure pour les parties, qu'elle intègre plus finement les besoins de chacun. C'est plus confortable de construire son accord que de se le voir imposer par quelqu'un d'autre. La médiation, souvent, en plus on en sort grandi, c'est une démarche innovante, très humaine, qui fait place à toutes nos parties, nos émotions, notre vécu, notre rapport au passé, nos projets, nos impératifs très concrets dans le litige et nos aspirations futures.
2: C'est en effet très intéressant. Et médiateur, c'est un titre ? Ça autorise quoi comme titre, ça, médiateur ?
1: Alors, pour être médiateur, il y a un agrément à disposer. À la suite d'une formation exigeante, universitaire dans mon cas, en droit et en savoir-être dans la gestion des conflits. Cela demande beaucoup de diplomatie, de stratégie, d'écoute, de bien connaître les facettes et les enjeux des conflits. Cela demande aussi d'avoir une excellente culture générale et une connaissance de la société et d'avoir un bon réseau, car aucun conflit ne se ressemble. Et parfois, il faut éclairer une partie de l'accord par un expert externe, comme un fiscaliste, un réviseur ou un ingénieur, car dans beaucoup de conflits, il y a des enjeux très matériels à gérer aussi, comme du patrimoine financier, des parts de société, des modes de gestion d'un défaut de chantier de construction, ou que sais-je encore. Il y a aussi une exigence d'être inscrit et agréé à la commission fédérale auprès du SPF Justice, avec une exigence de formation continue. Être médiateur, c'est un état d'esprit au quotidien, chercher le dialogue, apprendre à regarder l'avenir plutôt que le passé, pour mieux vivre le présent. Ce qui est bon à savoir, c'est qu'en tant que médiateur, l'accord qui se conclut devant nous peut avoir la même force d'exécution que celui d'un magistrat par une simple procédure d'homologation.
2: Est-ce que tu pourrais nous donner 5 exemples de moments où la médiation donne des solutions un peu innovantes alors qu'on n'y attend pas vraiment ?
1: Alors la médiation, d'abord, elle est très appropriée dans les séparations de couple, mais même quand ce n'est pas forcément conflictuel. La médiation, elle aide à lever des tabous et à mettre à plat des vrais besoins dans le respect et la confiance. Dans une séparation, par exemple, on ne peut pas régler tout en une fois. Pour la question de la garde des enfants, quand il y a des déménagements, quand il y a des changements de domicile, c'est parfois très compliqué, surtout avec des enfants en bas âge, de savoir comment les enfants vont réagir. Et bien, en fixant ce qu'on appelle des clauses de rendez-vous dans les accords de médiation, ça permet de se revoir tous les mois, tous les 5 mois, tous les ans, pour faire ajuster les accords, par exemple, aux besoins des enfants. C'est assez magique. Quand des enfants voient leurs parents qui s'entendent et s'accordent, cela apaise vraiment le poids de la séparation et cela évite surtout qu'ils ne soient les intermédiaires dans le conflit, ce qui est le pire à faire pour eux. Alors la médiation, elle est aussi très appropriée quand il y a du patrimoine à répartir, notamment dans des successions compliquées ou alors quand des personnes de leur vivant, ont, ce qu'on appelle des donateurs, ont envie de donner du patrimoine. Parfois, quand on a des biens, on ne peut pas tout couper en 3, en 4, en 5, puisque tout ne peut pas se couper physiquement en petits morceaux. Et puis tout le monde n'est pas intéressé par la même chose. Alors on peut préparer ça en médiation, dans le respect des besoins de chacun, selon ses sensibilités. On appelle ça aussi des pactes de succession. C'est assez récent dans notre droit belge, et d'ailleurs très peu utilisé en Wallonie, alors qu'en Flandre, cette technique est utilisée bien plus que chez nous. La médiation est aussi très appropriée au travail. Il y a plein de conflits professionnels qui tournent au vinaigre, vous le savez. Et pourtant, on doit continuer à vivre avec les personnes avec qui on a vécu du conflit. La médiation au travail, ça permet de réapprendre à vivre avec des personnes et surtout de ne pas revenir au travail avec des pieds de plomb. Dans les relations commerciales, la médiation, elle fait du bon travail, surtout quand il y a par exemple des litiges sur des gros dossiers, comme dans un bâtiment à construire.

0: La médiation, on peut évoquer des scénarios, voir ce qui coince, voir comment on peut avancer, comment on peut modifier le projet.
1: Et la médiation, est-ce que ça coûte plus cher ou moins qu'un règlement classique d'un litige ?
0: Les médiations, simples, en une ou deux séances de 2 heures, c'est réglé. Et ça coûte beaucoup moins cher que devoir prendre un avocat, citer l'autre par huissier de justice devant un magistrat, plaider, attendre un accord. Tout ça coûte beaucoup plus d'argent. Quand il y a des médiations plus compliquées, elles se font en plusieurs phases, chaque fois d'une heure ou 2 heures, et parfois avec l'aide d'experts ou d'avocats des parties. Pas des avocats qui sont là pour le conflit, mais qui sont au service de la résolution des conflits. Donc ça, c'est parfois un peu plus cher, mais c'est souvent bien moins cher que d'avoir affaire à la justice, d'autant qu'en Belgique, vous connaissez tous que l'arriéré judiciaire, il prend beaucoup de temps. Par exemple, quand un bâtiment, on arrête un chantier parce qu'il y a un litige de la construction, arrêter les coûts de construction d'un bâtiment, ça coûte souvent très très cher.
1: Et alors, au centre Luméa, on peut avoir accès à des services de médiation. Comment ça se passe exactement ?
0: Alors tout d'abord, elle se déroule soit dans les locaux de chez Luméa, parce qu'on a des locaux très calmes et très paisibles, soit en tant que médiateur, j'exerce aussi cet art à Liège, à Namur et à Bruxelles, en français ou en anglais, généralement au plus près des parties. Ça peut même se faire aussi en visioconférence si les exigences l'exigent. Un premier rendez-vous permet de poser le processus et de définir et d'exposer le litige ou le problème à régler. Il y a plusieurs étapes dans la médiation. Environ, quand c'est rapide, les petites médiations se règlent en une ou deux séances. Quand c'est compliqué, on monte parfois jusqu'à 5 ou 10 réunions. Ça dépend de l'ampleur du litige et si les enjeux sont techniquement compliqués. Retenez bien qu'un accord bien construit est bien plus bénéfique sur le long terme qu'un accord bricolé rapidement qui ne tient pas bien la route. Dans tous les cas, chacun repart avec son accord signé sous le bras et ça, c'est gratifiant de voir les parties apaisées. En plus, comme balance, c'est bien dans ma nature d'exercer cet art.
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0: les homosexuels.
1: Il n'y a que de l'amour sincère.
2: Plus en plus de gays à la télé, donc les gens se posent des questions sur eux-mêmes. Ça se propage en fait, comme une maladie qui se propage.
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3: Alors disons que ça fait partie du mal parce que ça ne va pas dans le sens de l'amour qui a été donné par Dieu entre un homme et une femme.

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1: Les bons conseils avec les assurances, vos assurances Solidas, ce sera un rendez-vous que vous pourrez retrouver en direct tous les samedis à pareil moment avec Romain Cabet. Bonjour.
2: Bonjour Jean-Luc.
1: Alors, le courtier en assurance, eh bien, il en a des sujets à développer, à assurer, à assumer.
2: Tout à fait. Et donc, tous les samedis, à 7h de 12h30, nous pourrons développer vos sujets ou nos sujets, ce qui sera entre autres le cas aujourd'hui, avec un sujet Jean-Luc.
1: Les jeunes, comment les assurer à la place du papa ou de la maman, c'est ça?
2: C'est ça. En résumé, on va discuter autour de cet adage disant que dès que le jeune conducteur est repris au contrat d'assurance, eh bien automatiquement, tout est en ordre, ce qui n'est pas forcément le cas.
1: Et là, c'est valable pour les voitures, pour les motos, pourquoi exactement?
2: En effet, on pourrait avoir le cas en moto aussi, on parle principalement de
1: voitures.
2: Dans ce cas-ci, mais ça s'applique à tout type de véhicule, évidemment. Oui.
1: Et alors là ben, c'est assurer le jeune au volant, mais sous licence ou bien en apprentissage, il est déjà assuré ou alors c'est spécial?
2: Alors ça sera pour tous les cas, je vais dire tant en licence que pour des permis classiques. L'idée est que par définition, une compagnie d'assurance devra toujours connaître parfaitement le risque qu'elle assure.
1: Ah.
2: C'est là que on va avoir certains clients qui vont nous poser la question en utilisant la technique appelée de placer l'enfant en second conducteur occasionnel au contrat. Et donc, les clients peuvent se dire potentiellement que vu que l'enfant est déjà repris nominativement au contrat, alors il a le droit de circuler avec le véhicule. C'est le cas si ce n'est pas son véhicule principal, bien évidemment.
1: Ah oui.
2: Dès que c'est le véhicule habituel principal du jeune, automatiquement, ça veut dire que le tarif doit être calculé sur lui. Et c'est vraiment cette info-là, la formation primordiale qu'il faut retenir en tête, c'est que la compagnie doit connaître le risque parfaitement et donc la compagnie doit pouvoir tarifer sur le risque exact. Si c'est le jeune qui est le conducteur habituel du contrat, le tarif doit être calculé sur le jeune. C'est tout ce qu'il faudra en retenir. Et donc un contrat où le jeune est repris en tant que second conducteur, mais que le conducteur habituel est le parent, bien le tarif est calculé sur le parent, donc ce n'est pas correct.
1: Et le parent doit être dans la voiture?
2: Donc le parent, tout dépend de l'usage au final. Donc qui est la personne qui roule principalement avec le véhicule? On pourra placer aussi le parent comme second conducteur au contrat s'il utilise parfois le véhicule du jeune. C'est une possibilité, mais en tout cas, si c'est la voiture du jeune, c'est son véhicule qu'il utilise habituellement. Par définition, il n'y a pas de technique pour échapper à ça. La prime doit être calculée sur le jeune.
1: Et alors les délais, combien de temps dispose-t-on exactement pour demander une assurance pour que le jeune soit couvert? Est-ce que le délai est court ou bien il ne faut pas s'y prendre trop tard?
2: À l'achat du véhicule, je vais dire, pour avoir le temps de comparer le marché de manière globale, oui, il faudra s'y prendre un peu plus à l'avance pour laisser au courtier. Donc on est courtier, on compare vraiment une grande majorité des compagnies du marché pour vraiment aller trouver le meilleur rapport qualité-prix au client. Et donc sur cette base, c'est clair qu'il nous faut peut-être 24 ou 48 heures pour le faire, mais ça reste quand même quelque chose d'assez rapide. Et pour mettre la voiture sur la route, donc pour immatriculer le véhicule, là ça se fait presque instantanément dès que nous recevons la demande d'immatriculation.
1: Et pour revenir l'assurance à la normale, est-ce que là également ça peut se faire directement? Est-ce que parents et enfants peuvent être séparés côté assurance, avoir leurs assurances du jour au lendemain?
2: Alors, ce qu'il faudra revenir, oui, c'est assez rapide, ça, il n'y a vraiment pas de souci. Ce qu'il faut retenir, c'est qu'il est évident que les compagnies aiment que les clients possèdent l'ensemble de leur portefeuille d'assurance auprès d'elles. Donc, elles vont donner des réductions tarifaires dès le moment où on va regrouper son assurance habitation, son assurance RC familiale, son assurance auto auprès de la même compagnie. Elle donnera des avantages, des petites garanties en plus, des franchises minorées ou alors des réductions sur les primes, ce genre de choses. Mais en termes de rapidité, oui, c'est assez rapide

0: Alors, par définition, la prime pour une personne de 18 ans sera toujours plus élevée que pour une personne de 40 ou 50. C'est l'expérience, les statistiques sont là. Malheureusement, une personne de 18, 20 ans fait plus d'accidents et surtout des accidents qui coûtent beaucoup plus cher qu'une personne de 40, 50, 60 ans.
1: Stress, l'intention, la rapidité.
0: L'expérience. Hein. Par définition, il y a moins d'expérience et puis voilà. Enfin, je pense que.
1: Parfois la naïveté également.
0: Je ne sais pas toi, mais moi je sais comment je roulais à cet âge-là. Et ça n'arrange évidemment rien. Dans ces statistiques-là, il y a beaucoup plus de déclassements de véhicules, par exemple, donc vraiment des sinistres totaux dans ces tranches d'âge-là, ce qui amène donc à des primes qui doivent être calculées à la hausse par la compagnie. Mais on a des solutions pour tout de même avoir des tarifs cohérents pour ces jeunes. Le dernier point qu'il faut vraiment avoir en tête, c'est que c'est une fraude de ne pas déclarer correctement le jeune. Il y a des poursuites pénales. Maître de Lobel pourra s'étendre sur le sujet potentiellement. C'est grave. C'est très, très grave. Et je vais dire, si on est pris à ce petit jeu-là, si on peut dire, on peut tout simplement se retrouver être blacklisté en fait par les compagnies d'assurance et ne plus être éligible à un contrat d'assurance tant le parent que l'enfant pour le futur. Donc je ne pense pas que le jeu en vaut la chandelle du tout. Et puis surtout, si on fait un accident et qu'on a mal déclaré le risque, fausse déclaration égale nullité du contrat égale compagnie qui n'indemnise pas du tout.
1: Alors, en cas d'accident, on va pas parler malheur, mais voilà, ça peut arriver. Le constat, là, c'est le jeune qui peut déjà le rédiger ou il vaut mieux avoir l'assistance du papa ou de la maman?
0: Le jeune pourra le faire.
1: Oui,
0: tout à fait. Donc, le conducteur du véhicule, il est vrai que quelques conseils de l'assureur à la souscription du contrat d'assurance auto à ce niveau-là sont quand même assez intéressants. C'est vrai que dans ce cas-là, nous, on a par exemple des capsules vidéo de comment compléter un constat d'accident qu'on peut forwarder, donc transmettre au client quand il signe son contrat d'assurance. C'est vrai que c'est quelque chose à préparer parce qu'on n'a pas envie d'y penser, mais le jour où un sinistre arrive, donc on est en stress par définition, et il faut arriver à se concentrer pour le compléter. Donc les conseils, c'est que l'assureur est déjà un peu briefé, un minimum à ce niveau-là, et surtout c'est d'avoir pré-complété toutes les parties qui peuvent déjà être pré-complétées du constat. Donc par exemple, le nom de la compagnie d'assurance, le numéro du contrat, ce genre de choses-là, ne sont pas corrélés, je vais dire, au sinistre précis qui va arriver ce jour-là. Donc on peut déjà le pré-compléter à l'avance et c'est une chose qu'on aura à compléter en moins le jour où le sinistre arrive.
1: Dans ces cas d'assurance pour enfants, pour jeunes, est-ce que les clauses sont énormes également derrière un contrat
0: Malheureusement, c'est quelque chose de très administratif, les assurances, et donc c'est certain. On aura les clauses seront sensiblement identiques, je vais dire, pour les parents vis-à-vis d'un contrat pour des personnes plus âgées. C'est vraiment le tarif hein, qui change. La seule différence qu'on peut avoir, c'est quand on parlait de ces fameux second conducteurs au contrat d'assurance auto des parents. Là, il peut avoir des franchises appliquées si le second conducteur fait un accident et qu'il a moins de 23 ans, par exemple, il y a des petites franchises qui s'appliquent. Oui.
1: Quelles sont les questions posées le plus souvent pour ce genre de formule assurance enfant? C'est des questions qui viennent des parents, qui viennent des enfants?
0: Ça peut être les deux. Ouais. Ça peut être les deux, tout à fait. Après, ce qu'on peut aussi remarquer, c'est que l'intérêt réel de placer son enfant au contrat d'assurance auto, c'est de lui faire gagner en expérience d'assurance. Donc, il ne faut pas le faire si c'est déjà son véhicule, comme on l'a expliqué. Mais par contre, s'il n'a pas encore son propre véhicule, alors on va conseiller de le placer à son contrat d'assurance parce que le jour où lui souscrira au contrat, il pourra justifier d'une expérience vu qu'il aura été repris depuis 3, 4, 5, 6 ans au contrat d'assurance des parents. Et de cette manière-là, il aura une meilleure prime quand il prendra son contrat d'assurance à son nom, à lui.
1: Voilà. C'est la crainte, les bonus.
0: C'est ça. Ben, le bonus malus qui a un peu disparu, hein, mais qui existe encore. Donc, au final, les compagnies font leurs tarifs sur, je vais dire, les antécédents, la sinistralité des 5 dernières années de chaque client.
1: Eh bien voilà, c'est un sujet qui a été bien développé. Si vous avez des cas précis ou d'autres questions qui se rapportent à ce sujet,

0: sujets ou d'autres sujets, n'hésitez pas et on va vous proposer de contacter pour les premières émissions directement Solidats. Par email, par WhatsApp, que ce serait quoi la meilleure formule?
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0: Romain, un grand merci pour cet éclaircissement.
1: Avec plaisir.
0: À bientôt.
1: À très bientôt.
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1: Madame, monsieur, bonsoir. Ravi de vous retrouver sur le long de la route qui aujourd'hui s'arrête devant les portes du beau pays de Vaux-sous-Chèvremont. Eh oui, on fait fort ce soir. Avec nous trois invités, évidemment sympathiques, pour nous faire découvrir la beauté et les richesses de la belle région de Vaux-sous-Chèvremont. 5 rubriques à découvrir. Balade, culture, sport. Bon appétit. Autrement dit, une petite rubrique humoristique. Et le saviez-vous, il est 19h20. C'est parti avec Jérôme.

0: sais ce qui va.
1: Et voilà, Jane Birkin, Babylou. Il fait 32 degrés d'eau. Ici, on a des chaleurs aussi. Hein. Avec mon ami Henri.
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3: Merci Jérôme, quelle belle introduction. Laurent Radermecker, c'est notre échevin de, attention, Chaudfontaine, échevin du tourisme et de la culture, est avec nous. Bonsoir Laurent.
4: Bonsoir 4910.
3: Vous allez bien?
4: Tout va très bien, toujours un plaisir de venir chez vous.
3: Extra. Et puis alors, il y a son attaché de cabinet qui est là également, qui va très bien, elle a un très joli sourire. Elle s'appelle Eva de Bruges.
5: Bonsoir.
3: Bonsoir Eva, pas trop chaud?
5: Un petit peu.
3: Un petit peu, oui. Et puis alors, nous avons, oula, tenez-vous bien, le grand chambellan de la fricassée de veau sous Chèvremont. Vraiment, un monsieur qui a une jolie barbe d'ailleurs, il s'appelle Loïc Van Gompel. Oui, oui. Merci d'être avec nous.
4: Bonsoir à toutes et à tous.
3: Bonsoir. Alors, j'espère que nous n'allons pas rater tout ce qui doit être dit

0: à Vaux-sous-Chevremont, parce que quand on visite Vaux-sous-Chevremont, il y a des choses qu'on ne doit pas rater. Les balades avec Laurent. On va commencer avec vous, M. Lichfer, si vous voulez bien. Mais avant tout, comment arriver à Vaux-sous-Chevremont ?
1: Ah ben on peut y venir par différents moyens. Soit on peut venir en train avec l'arrêt à Chaux-Fontaine-Source et puis on a une belle balade le long du parc austère pour aller à Vaux-sous-Chevremont. Sinon, il y a la ligne bus du TEC qui démarre de la ville de Liège ou alors simplement en taxi ou en voiture parce qu'on a des parkings pour accueillir tout le monde.
0: Le train, ce n'est pas possible, ça. Il n'y a pas. Ça
1: existe. Il n'y a pas l'arrêt Vaux-sous-Chevremont, mais il y a l'arrêt Chaux-Fontaine
0: oui.
1: qui se trouve à un petit kilomètre et puis un grand maximum. Et puis on
0: retrouve Vaux-sous-Chevremont. Extra. Monsieur Lichfer, vous n'avez pas été étonné que Radio 49.10 se penchait cette fois-ci sur Vaux-sous-Chevremont, ou bien vous estimez que c'est une très bonne chose ?
1: Ah, je pense que c'est une très bonne chose parce qu'il faut mettre en avant certes la commune, mais aussi ses villages, parce que la commune est composée de différents villages qui chacun rayonnent à sa façon.
0: Oui.
1: Et ici, mettre l'accent sur Vaux-sous-Chevremont, qui est un village historique de la commune, qui a des vues sensationnelles, qui a un folklore, comme on en parlera aujourd'hui. Je trouve que c'est chouette de mettre ce village-là en avant sur vos ondes.
0: Yes, je sens qu'on va faire une belle émission. Alors, concernant les balades, y a-t-il de randonnées à Vaux-sous-Chevremont ? Oui, évidemment. Combien ?
1: On en a trois qui sont spécifiquement à Vaux-sous-Chevremont. Il y a la Vesdrienne, donc qui relie Vaux-sous-Chevremont au parc de Chaux-Fontaine.
0: Oui.
1: On a aussi celle qui permet de monter jusqu'à la basilique et à la chapelle, dont on en parlera.
0: Oui.
1: Et puis, il y a aussi la balade du charbon.
0: Oui, ça, c'est les trois principales, mais il y a quand même des petites balades à gauche et à droite.
1: Oui, alors on a les balades dans les sentiers Val-Capri-Montois, comme on appelle ça. Mais là, je laisse les touristes ou les amateurs venir découvrir ces
0: choses. Voilà, monsieur le grand chambellan, Loïc, le sentier ou la balade du charbon, vous connaissez ?
2: Absolument pas. J'apprends des choses en venant ici.
0: Alors,
2: c'est quand même incroyable.
0: Oui, mais on compte sur vous, monsieur Lichfer. Dites-nous, qu'est-ce que c'est ça ?
1: Vous savez, Vaux-sous-Chevremont est vraiment très proche du Riponnet. Et en fait, c'est la balade qui permet de rejoindre depuis Vaux-sous-Chevremont, après 7 km 2, le Riponnet, et qui va vous montrer des espaces verts superbes.
0: C'est ça, la balade le long de la Vesdre.
1: Oui, et elle évoque aussi le parcours industriel de la vallée, ce qui explique pourquoi on parle de charbon et qui met aussi en avant les dernières activités métallurgiques qu'on a eues dans la région et certaines infrastructures qui sont toujours présentes.
0: Et puis la troisième balade de Vaux-sous-Chevremont, la balade vers la chapelle Sainte-Anne.
1: Exactement, alors là c'est la numéro 7 pour nos connaisseurs, pour ceux qui s'en souviennent. C'est une balade qui est très forte appréciée parce qu'elle va sur les hauteurs et là on a vraiment des paysages sensationnels sur l'ensemble de la vallée, que ce soit du côté de la ville de Liège, que ce soit du côté de Chaux-Fontaine.
0: Merci bien Jérôme, tout va bien pour vous ? Il y a un petit problème technique, mais c'est pas grave, on va l'arranger. Voilà, on continue notre balade avec un premier coup de projecteur sur le côté culturel de Vaux-sous-Chevremont. Eva, dites-moi le nom des habitants de Vaux-sous-Chevremont.
3: Les Val-Capri-Montois.
0: Ah, et les habitants de Chaux-Fontaine ?
3: Les Calédifontains.
0: C'est compliqué chez vous, hein ? Chez nous, c'est plus simple, à Verviers, on dit Verviers, toi, hein, à te, les deux, toi.
2: Alors, c'est pour faire des pauses Scrabble, hein.
0: Oui. Le nombre d'habitants de Vaux-sous-Chevremont ?
1: Ah, je ne sais pas, combien pensez-vous ?
0: Moi, je vous avais dit 6000, mais là, vous avez rigolé.
1: Oui, c'est un peu ambitieux, donc on est quand même à 4500.
0: Ah ! Ok. Qui peut me dire l'origine de Vaux-sous-Chevremont ? D'où vient-il ce Vaux-sous-Chevremont ?
2: Alors, j'ai une petite idée, mais venant...
0: Dites, allez-y.
2: Vaux, c'est justement le Val, donc c'est là... La vallée,
0: yes.
2: rattachée à la Vesdre et Chevremont, c'est le mont des chèvres, là où il y avait, jadis, un château présent.
0: Je suis content que vous soyez là.
2: Bah, voilà.
0: Vraiment, vous êtes adorable. Oui, mais monsieur le grand chambellan, faites de la fricassée, là... Pas question de vous débiner. Qu'est-ce que c'est la fricassée d'abord ?
2: Alors la fricassée, c'est le plat le plus représentatif de la commune, que dis-je en fait, même du monde.
0: Je connais en effet qui en mange tous les matins.
2: Oui, mais nous on est obligé d'en manger tous les matins.
0: C'est vrai.
2: Oui. On va souvent voir le médecin. Ça,
0: et c'est un groupe folklorique.
2: Oui, c'est un groupe folklorique, mais c'est aussi un groupe culinaire qui est rattaché justement à la gastronomie.
0: Oui.
2: Alors, c'est la grande gastronomie telle qu'on l'appelle. Bon, la recette, elle est très simple, hein, mais très, très, très riche à la fois. C'est, vous prenez deux œufs bien dodus, vous les mettez en fait rissolés dans une mare de saindoux.
0: Au secours.
2: Très diététique pour l'instant. Vous prenez une belle saucisse de porc qui a été élevée.
0: Évidemment.
2: Bien juteuse dans le respect de l'animal.
0: Oui.
2: Et ensuite, une belle tranche de lard un centimètre, un centimètre et demi, parce qu'on n'est pas, on est friand de gourmandise, et voilà, vous avez une belle fricassée.
0: Je capitule ce soir, je penserai à vous, car je vais manger votre recette.
1: Mais je pense qu'on oublie un bon élément, le dessert, non ?
0: Dessert, oui. Rapidement.
2: Évidemment, un petit dessert. Bon, il y a deux types de desserts. Il y a le dessert liquide et il y a un dessert solide. On dit le dessert liquide,
0: c'est
2: un bon petit péqué blanc.
0: Oui.
2: Pour bien rincer tout ça, parce que l'alcool dissout les graisses, c'est bien connu. Ouais. Et aussi une bonne tarte au riz pour bien oui. tasser tout.
0: Est-il vrai, mesdemoiselles, messieurs, qu'il y a une expo sur la galerie du livre et de l'étrange ?
1: Exactement, donc c'est une galerie est apparue grâce à Claire Blache à Vaux-sous-Chèvremont après les inondations.
0: Oui.
1: Et ça a été notre première galerie au sein de la commune de Chauxfontaines. Donc il faut le dire, la première galerie à Chauxfontaines s'est ouverte à Vaux-sous-Chèvremont.
0: Oui.
1: Et là, Claire Blache et son compagnon font des expositions, mais aussi sont auteurs. Et donc ils écrivent des livres sur la commune, mais aussi sur des thèmes qui les touchent plus particulièrement.
0: Eva, vous qui savez tout, est-ce qu'à Évremont, il y a des spectacles ?
3: Alors là, actuellement, pas à ma connaissance. Maintenant, ils font, ils ont une vie associative assez
0: dynamique,
3: et oui. donc ils organisent quand même pas mal de choses, comme des brocantes, comme qu'est-ce qu'il y a encore eu récemment. Ils font il y a le marché alimentaire aussi, il y a le marché de Noël.
0: Du théâtre.
3: On en a parlé ici
0: forcément,
3: la galerie du livre l'étrange, l'étrange théâtre. D'accord. Mais oui, il y a quand même pas mal de petites choses.
0: À vos sous Chèvremont. Merci beaucoup. Une pause musicale avec Jérôme et puis après le domaine sportif de vos sous Chèvremont. Waouh, waouh.
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2: Toujours nos trois invités d'honneur, Laurent Radermacher, les chevins, Eva de Bruges, son attaché du cabinet, et Loïc Van Gompel.
3: Oui.
2: Et c'est compliqué, wow. Ça. C'est quelle origine?
3: Ah, ça vient du nord du pays, hein. Donc j'ai la chance d'avoir partagé la moitié de mon sang avec nos amis flamands.
2: Oh, oui. Et vous connaissez l'irlandais?
3: Ah, ja. Bien. Oui. Ben, je peux faire d'italique, mais vous pouvez écrire et écrire, ja.
2: Très bien. Qu'est-ce que vous nous avez dit?
3: Alors, je ne suis pas parfait bilingue, ça, il faut quand même le reconnaître, mais je peux comprendre et écrire.
2: Monsieur le grand chambellan, je crois que vous êtes un homme qui a de l'audace. Alors, préparez-vous, parce que vous allez nous chanter un petit morceau qui nous vient de la fricassée de veau sous chèvremont. Mon ami Laurent, le complexe sportif. Il y a à veau sous chèvremont un complexe sportif.
4: Oui, tout à fait. Wow. Et alors, on peut en être fier, parce que malheureusement, ce complexe avait été totalement ravagé par les inondations.
2: Oui.
4: Et grâce au bourgmestre au collège, mais aussi à l'échevine Antans des sports, il est à présent réouvert. Et donc, nos différents clubs de sport peuvent pleinement profiter des nouvelles infrastructures qui ont été rénovées.
2: Grosso modo, les dimensions du hall.
4: C'est un grand terrain de basket, mais qui peut accueillir le mini-foot, du volley. Donc voilà, un grand hall omnisport pour moi, accueillir quasi chaque sport.
2: Donc, à veau sous Chèvremont, sans devoir courir à Chauffontaine, il y a du mini-foot,
4: du mini-foot,
2: basketball.
4: Nous avons.
2: Je connais un échevin qui a très très bien joué à EY il y a quelques années d'ici. EY était dans quelle division, monsieur l'échevin?
4: Alors moi, quand j'ai joué à EY, nous étions en première régionale.
2: J'aurais bien aimé vous voir jouer. Vous aviez un bon shot?
4: Non, moi j'étais plus en dessous, il faut se l'avouer. J'essayais plus de prendre les rebonds ou faire des contres, c'est encore sympa.
3: J'apprends quelque chose, on a peut-être joué en...
2: Et en défense. Très bien. Alors, est-ce que tennis, oui ou non?
4: Non, ça c'est à Hambourg ou à Beaufeuille.
2: Oui, badminton, c'est la même réponse, je suppose. Natation.
4: Alors, natation, nous avons la piscine à Hambourg qui permet les cours de natation. Mais nous avons un autre sport qui est plus ou moins pour le moment,
2: si vous
4: vous souvenez. Je pense que le beach volley. Et là, je sais qu'il y a des amateurs à tout.
2: Ah oui, je les ai regardés. Mais j'étais là, quand vous êtes parti, ils m'ont dit « Regardez notre terrain !» Et les jeunes étaient très contents d'avoir un spectateur. Bien, merci beaucoup. Alors, on passe à la cuisine. Alors, monsieur le grand chambellan, la rubrique cuisine, c'est une rubrique humoristique. Et je me permets, si vous le permettez, de m'introduire un petit peu dans vos confidences concernant la cuisine. Votre mets préféré, par exemple?
4: Ah, moi...
2: Ne me dites pas une fricassée.
4: Non, j'irais la fricassée royale.
2: C'est-à-dire, en plus?
4: C'est quelque chose qui ne se fait plus vraiment chez nous, mais vous me rajoutez des petites pommes caramélisées au calvados.
2: Ouais. Vous aimez la gastronomie, vous?
4: Ah oui, quand même. Oui, oui, oui. On est obligé, on a des tests pour rentrer.
2: Pourtant, vous avez encore la bonne taille. Hein.
4: Ah bah oui, bah oui. Bah,
2: l'embonpoint n'est pas encore là.
4: Il faut s'entretenir.
2: Mademoiselle Eva, dites-moi, pour vous, la gastronomie, qu'est-ce que c'est?
5: Mais moi, j'aime beaucoup la cuisine italienne.
2: Ah oui, donc, que ce soit gastronomique ou pas, vous aimez la cuisine italienne.
5: J'adore les pâtes, j'adore les pizzas.
2: Oui, moi, je suis absolument ignorant, mais est-ce que dans la cuisine italienne, il y a de la gastronomie? Oui.
5: Oui, ça peut. La gastronomie, ça dépend à quel niveau, mais oui, on peut trouver de la cuisine italienne raffinée. Voilà.
2: Votre mets préféré, Laurent?
4: Ben aujourd'hui, je dois dire que c'est la fricassée, sinon je ne rentrerai pas sur ma commune après.
2: Vous me l'avez dit, donc vous pouvez le dire au public, vous mangez tous les matins une fricassée.
4: Mais oui, comme l'ensemble du collège, nous avons un bourgmestre qui est martèle cela et en plus il est médecin.
2: Oui.
4: Donc il nous conseille vivement
2: de
4: manger ça tous les jours.
2: Ça, c'est la première fois que j'entends ça.
4: Je ne sais pas si on s'en rend compte, mais la pression est énorme autour de ce plat, au sein de la commune.
2: Voilà. Alors pour terminer, Eva, un beau restaurant. Qu'est-ce que c'est pour vous? Quand vous sortez après une belle soirée?
5: Alors moi, je dirais le plus important, c'est le service.
2: C'est le service.
5: Bon, évidemment, ce qu'on mange dans l'assiette, mais le service des gens chaleureux, qui savent nous accueillir.
2: Ah
5: oui,
2: d'accord.
5: Qui sont
2: je suis sensible à ça. Oui.
5: Voilà, tout à fait, oui.
2: Monsieur Chambellan?
4: C'est la convivialité. Pour moi, bon restaurant.
2: Vous rejoignez Eva, là. Hein.
4: Oui, ça fait partie du service, oui.
2: Et alors, mon ami Laurent?
4: Moi, c'est aussi la convivialité et surtout le rapport qui a été pris. Je trouve que ça, maintenant, c'est très, très important et je suis prêt à parfois payer un peu plus, parfois un peu moins, mais tant que ça correspond, alors il n'y a pas de problème, on passe toujours une bonne soirée.
2: Très bien, le temps de faire une petite dégustation avec une pause musicale de Jérôme et puis on retrouvera le Saviez-vous.
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1: Eva, vous allez bien ?
2: Toujours, oui.
1: Ah bien, mon ami Nichefin aussi.
3: Ben, je prendrais bien une petite capricieuse, moi.
1: Bon, et alors, Loïc ?
4: Un enthousiasme proportionnel à la température.
1: Bien. Extra. Le saviez-vous, c'est notre 5e rubrique, Loïc, vous qui êtes nouveau, avec ses découvertes étonnantes. Par exemple, à tout seigneur, tout honneur, la basilique Notre-Dame, qui se trouve tout au-dessus, et que beaucoup de personnes regretteront. Qu'est-ce qu'on peut dire de cette basilique ?
4: C'est sûr que c'est un...
1: Qui date du 7e siècle.
4: C'est un patrimoine historique pour la commune. Je pense que voilà, l'évêché a pris certaines décisions. Nous avons un promoteur qui a un projet pour mettre en avant cette basilique. Ouais. Et je pense que c'est ça le plus important pour le village, c'est que ce terrain... ce bâtiment ne se perde pas et que grâce au projet, il va pouvoir perdurer tout en respectant le folklore qui est animé autour.
1: Oui, certes. Mais la dernière congrégation religieuse qui était là, ce sont des pères.
4: Des carmélites aussi.
1: Il connaît tout, lui. Mais vous êtes étonnant, monsieur Loïc.
4: On s'intéresse là, on vit. Hein.
1: J'essaye de. Les pères carmes, mais qui ont quitté le lieu. Les derniers. Voilà. C'est un lieu de pèlerinage. Surtout il y a quelques années, oui. Pour le public, mais aussi pour les sportifs. Pourquoi ça ? Dites-moi.
4: Alors,
1: pourquoi les sportifs ?
4: Moi, je ne sais pas vous dire par rapport aux sportifs. Je sais qu'il y avait du temps.
1: Eddy Merckx est passé par là.
4: Mais c'est rattaché au pèlerinage bien avant Banneux.
1: Oui, oui.
4: Il y avait des apparitions mariales, en fait, sur cette colline-là.
1: Ah, oui.
4: Ce qui a créé des pèlerinages, de l'engouement. Et j'en présume, des pèlerinages, le pèlerinage est sportif, oui.
1: Oui, je vous en prie.
4: Et alors, les sportifs, en fait, venaient en fin de saison ramener leur vareuse ou leur coupe. Et ils recevaient la bénédiction, si je puis dire, pour la saison prochaine.
1: Et qui est exposée dans une petite chapelle qui se trouve, quand on monte vers la Notre-Dame, il y a une petite chapelle qui a été construite par les pères jésuites, et les maillots étaient exposés. Là, je me rappelle, j'étais gamin, et c'était extraordinaire de voir Eddy Merckx, Jean Brancard...
4: C'est ça. Et alors actuellement, il y a encore quelques maillots exposés qu'on a laissés pour le côté culturel.
1: Est-ce qu'il existe encore des pèlerinages ? Moi, j'ai lu que... Il y a eu un pèlerinage de 60 000 personnes. Est-ce qu'il existe encore actuellement des petits pèlerinages ?
4: Alors, il n'existe pas, mais par contre, on a la chance d'avoir la basilique qui est sur le parcours de la Via de Nogé.
1: Oui.
4: Et donc, on a rejoint ce projet, donc on va pouvoir retracer toute la vie de Nogé en passant par ces grandes villes. Et donc, pour les grands amateurs, ils pourront suivre ce parcours et s'arrêter au moins une journée à vos sous-chèvres.
1: Belle initiative. Eva, je ne vous laisserai pas tranquille, n'est-ce pas ? Dites-moi, le chocolat Galère, comment se porte-t-il ?
2: Toujours bien, oui. Toujours bien.
1: Ça fonctionne toujours
2: très bon.
1: Bien.
2: Toujours, oui.
1: Toujours excellent. Est-ce que vous saviez combien d'employés il y a chez Galère ? Ou bien est-ce que c'est strictement familial ?
4: Alors, le groupe a atteint une certaine taille, qu'il est à présent redevenu maintenant 100% belge.
1: Oui.
4: Et il y a encore pas mal d'employés qui vont permettre de pouvoir à l'entreprise de continuer.
1: Monsieur Lichefin, je confirme qu'il y a longtemps d'ici, Loïc, que je vous prends comme témoin, il y a eu des timbres historiques sur vos sous-chèvrements, entre autres la cathédrale.
4: Ça ne m'étonne
1: pas. La basilique.
4: Ça ne m'étonne pas.
1: Ça existe. Parce que M. Lichefin était sceptique. Hein.
4: Oui, j'avoue, ça, je n'étais pas au courant, mais si Loïc me le confirme, je ne peux que croire les chevaliers de la fricassée.
1: Voilà. Merci bien. Allez, on repart avec notre sac ou dos vers la découverte de nouvelles ballades. Le Ravel 38. Dites-moi.
4: Le fameux, l'unique.
1: C'est-à-dire.
4: C'est une ancienne ligne de chemin de fer qui serpente sur la commune aussi. Justement, il y a quelques années, on a fait un raccordement entre Vaux-sous-Chèvremont et la gare de Chesnay pour permettre aussi aux nafteurs de pouvoir prendre le train à partir de Vaux-sous-Chèvremont.
1: Oui.
4: C'est une ligne que j'emprunte depuis tout petit. Et même tout à l'heure, il n'y a pas plus tard qu'il y a 2 heures, j'étais dessus en train de courir dessus.
1: C'est vrai.
4: Eh oui. Pourquoi vous faites belles choses.
1: Je comprends votre taille. Dites, Laurent, le Ravel, vous l'utilisez aussi ?
4: Alors, je l'utilise aussi, mais plus pour marcher, parce que moi, ce qui est vélo, je fais plus sur la route maintenant.
1: Oui.
4: Mais ce qui est chouette, c'est qu'on a développé maintenant la Vesdrienne, et donc on va pouvoir maintenant continuer depuis Liège, Vaux-sous-Chèvremont, Chaux-Fontaine, et aller jusqu'à Trot, pour un jour peut-être arriver jusqu'à Pepinster, et pourquoi pas Teux.
1: Dans les balades, y a-t-il une balade le long de la Vesdre, comme on dit ?
4: Oui, donc c'est la balade qui démarre de Chaux-Fontaine-Source à Sourcerama. Et là, on peut vraiment faire tout le tour de la Vèze en allant jusque Vaux-Chèvremont et en ayant toujours un regard soit à sa droite, soit à sa gauche sur la Vèze et en découvrant l'ensemble des deux villages.
1: Parce que tant qu'on y est, Eva, tous ces renseignements, où se trouve le départ, où se trouve l'arrivée, le balisage, etc., vous avez de belles cartes que le public peut avoir même gratuitement. C'est où ça?
2: Alors, à l'office du tourisme, donc à Sourcerama, juste en face du casino.
1: À Sourcerama,
2: j'ai des chouettes petites collègues qui pourront vous renseigner donc avec grand plaisir. Tout à fait, donc, à Chaux-Fontaine-Source, oui.
1: Les personnes qui veulent aller vers Vaux-sous-Chèvremont, vous passez d'abord par Chaux-Fontaine. Bien, alors les cartes, on vient d'en parler, c'est magnifique. Il me reste à vous demander, est-ce que vous connaissez les balades guidées? Ça veut dire des balades où il y a un guide. Est-ce que vous connaissez un guide où on peut obtenir ce concours?
4: Oui, donc en fait, il faut se présenter à l'Office du Tourisme, à Chaux-Fontaine, comme Eva vient de le dire.
1: Ah, voilà.
4: Et de là, la super équipe qui s'y trouve va vous concocter un beau programme et va pouvoir vous offrir la possibilité d'avoir une balade guidée dans la vallée.
1: Eh ben voilà, Jérôme, si vous voulez bien, si vous êtes d'accord, nous donner un petit peu de la musique, on sera content.
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1: Oui, toujours avec Laurent Rederbecker en Autriche, fin de Chauxfontaine, Eva de Bruges, son attaché de cabinet, et Loïc Van Gompel, le grand chambellan de l'Afrique, assis de vous sous Chèvremont. Boif, quelle équipe! Ils me regardent tous avec des yeux brillants, je suis un peu intimidé. Ça va, Loïc? Vous allez bien?
2: Ça va, super, super.
1: Vous vous amusez?
2: Ah oui, oui, oui.
1: Tellement. Eva aussi?
3: Oui, oui, beaucoup.
1: Génial, celui que je fais.
2: Toujours aussi bien reçu.
1: Ah, ils sont géniaux. Alors, parlez-moi des groupes folkloriques, si vous voulez bien, Loïc. L'Afrique, si on connaît, mais il y en a d'autres.
2: Oui, alors il y a aussi le Festivo, entre autres. Hein. C'est aussi un groupe très folklorique dans la commune,
1: oui,
2: qui organise, entre autres, plein de balades, mais aussi le marché de Noël, oui, de Vaux-sous-Chèvremont. Oui.
1: D'accord. Et il y en a d'autres encore, je suppose.
2: Oui, il y a aussi nos amis de l'Africassée, oui, forcément, parce qu'il y a deux groupements qui défendent l'Africassée sur les hauteurs, et eux organisent la fête de l'Africassée en septembre.
1: Laurent, quelques mots sur la chapelle Sainte-Anne.
4: La chapelle Sainte-Anne est vraiment le bel endroit, si je puis dire, situé au sommet de la colline de Chèvremont.
1: Pas loin de la cathédrale.
4: Un peu sur le côté quand même, mais oui, l'offre, elle n'est pas très loin. Vraiment, si on est motivé et qu'on est déjà monté là-haut, ça vaut vraiment la peine d'aller un peu plus loin.
1: Oui.
4: Et on a un panorama splendide sur l'ensemble du village.
2: J'aimerais juste ajouter
1: un petit
2: clin d'œil aux amis de Chèvremont aussi, qui est une association qui défend justement les alentours de Chèvremont.
1: Alors, je suis un petit peu étonné quand vous me dites que le vieux cimetière, ça mérite d'être visité. C'est rare, hein ? Pourquoi ?
4: On a la chance en fait que c'est un cimetière, on peut dire, à mémoire collective, parce qu'il abrite des caveaux remarquables, dont celui du Chevalier Sauvage.
1: Oui.
4: Je ne sais pas si vous connaissez, c'est l'ancien président de la Chambre de commerce de Liège, ainsi que de nombreuses grandes familles d'industriels liégeois, comme les Henkin, le Hallet de Flandre, Grisard, De Pierrepont, Renoir Collard, Magnier ou encore Santé.
1: C'est un cimetière bien entretenu.
4: Oui, tout à fait, par la commune, et on met un projet, et grâce à l'échevin Alain Jeunhomme, d'embellir nos cimetières et de surtout en fait de les semer. Oui. Et donc ils sont ouverts, nos cimetières.
1: Vous ne pourrez peut-être pas me répondre sur cette question, mais est-ce que vous sentez qu'à Vaux, sous Chèvremont, je m'adresse surtout à M. l'échevin, il y a une vie un petit peu particulière par rapport à Chauxfontaine ou à d'autres entités? Est-ce que Vaux, sous Chèvremont, garde une identité?
4: Je pense que tous nos villages gardent leur identité qui date de la fusion de 1977
1: des communes. Ah, vous sentez ça?
4: Oui, mais on a aussi la marque Chauxfontaine qui plaît beaucoup. Et je pense que tout le monde est fier. Ok, il habite dans un village, mais il est très fier d'être Califontaine, et ça, c'est le principal.
1: Marché local, Eva. Oui.
3: Oui, donc tous les vendredis matin. Donc,
1: tous les vendredis matin.
3: Oui, de 8 à 13 heures.
1: On y trouve un peu de tout.
3: On y trouve un peu de tout. Fromagerie,
1: des vêtements. Primeurs.
3: Pas de vêtements, je ne pense pas, mais plutôt alimentaire, je dirais.
1: Et alors, le marché de Noël, avec des chalets?
4: Ah, des chalets, et dont un en particulier qui est ici présent, hein, et ça, je peux lui laisser l'honneur
1: beau,
4: de
1: hein,
4: présenter.
1: Ah, oui. À vos sujets, vraiment, ça va être beau, ça.
2: C'est vraiment, comme on disait, c'était la convivialité. C'est vraiment un marché de Noël où on arrive, on repart, on laisse sa voiture en extérieur, on peut y arriver tout seul.
1: Ah, magnifique!
2: À 23h, mais allez, minuit, on repart avec 10 amis, et il n'y a aucun souci. Il y a 10 petits chalets qui sont
1: avec beaucoup
2: de produits locaux aussi.
1: Un peu de musique de Noël,
2: je suppose. Oui, des concerts. Franchement, nos amis de festival font ça de main de maître.
1: Je vous sens un petit peu ému.
2: Parce que c'est nous.
1: Parce que c'est Noël.
2: Parce que c'est Noël. Nous, c'est une période très importante pour nous parce qu'on se rattache très, très, très directement avec l'endroit là où on est. C'est à quelques jets de pierre de notre local et ça nous fait tellement plaisir d'être présents là-bas.
1: Et en tant que verrier, toi, je peux devenir chevalier à l'Africassée?
2: Bien évidemment.
1: Vous êtes super hein, comme grand chambellan.
2: Merci beaucoup.
1: Alors, mouvement de jeunesse, mon ami Laurent.
4: Oui, donc comme dans tous les villages, nous avons la chance d'avoir des mouvements de jeunesse à Vaux-sous-Chèvremont qui sont situés dans le Calimont, près de nos amis de l'Africassée qui ont aussi un local là-bas et dont nous avons la chance que la commune a racheté le bâtiment pour pouvoir perdurer son utilisation.
1: Ok, je reviens au domaine sportif. Vous faites comme sport, M. Lichevin? Qu'est-ce que vous faites?
4: Alors pour le moment, c'est du vélo et avant, je faisais du basket.
1: Écoutez bien, Eva, qu'est-ce que vous faites, vous, Eva?
3: Moi, je fais de la course à pied.
1: Ah, je croyais qu'elle allait dire rien.
4: Non, pas du tout, hein, on est sportif à Chauxfontaine.
1: Oui, d'accord. Excusez-moi, Eva. Et Loïc?
2: Ah, moi, c'est le vélo, le grand amour, vélo et course à pied aussi.
1: Ok. Est-il vrai qu'il y a moyen de faire de l'escalade à Vaux-sous-Chèvremont? Il paraît que oui.
4: Oui, je le confirme. Alors, ce n'est pas des murs comme nous, on peut en trouver à Amoire ou autre, mais au sein du fort de Chauxfontaine, qui vient d'être repris par Outsider. Oui. Il y a maintenant les parcours accrobranches et murs d'escalade qui sont réouverts et où j'invite vraiment tout le monde à venir découvrir ces nouvelles... ces nouveaux projets, ce nouveau projet lancé d'un point de vue touristique.
1: Le fort de Chauffontaine, on n'en parle pas beaucoup.
4: Mais non, parce qu'en fait, la société qu'il gérait précédemment est malheureusement tombée en faillite. Et donc, la commune a dû relancer un appel d'offres pour la gestion. Et on a enfin trouvé un partenaire qui s'appelle The Outsider.
1: Et vous pouvez le visiter, le fort, à l'époque ?
4: Alors, ce fort-là, non, pas ce Chauffontaine, parce qu'il était transformé d'un point de vue plus de loisirs. Mais par contre, nous avons deux forts. Celui à Hambourg,
1: oui.
4: Où il est possible de réaliser des visites. Et lui, comme on dit, il est dans son jus. On peut vraiment créer des scènes, on a des scènes de cinéma qui y sont filmées, et en plus on peut faire des visites guidées, et pour ça il suffit juste de sonner à l'office du tourisme.
1: Très bien, parce que mademoiselle Eva, vous dites qu'il n'y a pas de théâtre, etc., mais on danse quand même à vous sous Chevremont. Les jeunes dames et les jeunes messieurs ne dansent pas, il n'y a pas des clubs, il n'y a pas un cours de rumba, ou enfin...
3: Alors, si, comme dans...
1: Vous n'y allez pas, en tout cas.
3: Non, je n'y vais pas, c'est vrai. Mais si, comme dans un peu partout, il y a des chouettes bars, il y a des chouettes endroits pour s'amuser, pour danser.
1: Okay.
3: Notamment sur la place, où là, il y a quand même pas mal de petits restaurants.
1: Très bien.
3: Il y a moyen de trouver de quoi faire.
1: Monsieur Lichet, vous collaborez avec l'ADEPS de temps en temps, lors d'une marche?
4: Oui, donc alors nous pas nécessairement en direct, parce qu'on essaie de soutenir les différentes associations, dont celle de Festivaux qui a organisé la dernière marche ADEPS il y a deux semaines, un mois maintenant, et qui a été un énorme succès pour l'ensemble du village.
1: Eh bien, on dépose notre sac à dos, un petit repos avec Jérôme. Le temps d'une petite programmation musicale. Allez, un drink.
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1: Nous revoilà dans notre petite cuisine avec un échevin extrêmement souriant, je dirais même séduisant, il s'appelle Laurent. Vous allez bien, monsieur l'échevin ?
2: Je vais très bien, et votre dernière musique me donnait la pêche. Oui. Donc,
1: vous savez ce que je regrette ? De ne pas être un attaché de cabinet, le vôtre.
2: Oh, ben, voilà, ça voulait vous arranger avec Eva.
1: Alors Eva, qui peut résister à son sourire ? Jérôme, Eva, hein, une jolie dame, hein. Vous ne dites jamais rien.
3: Très joli.
1: Ah, très joli, vous voyez.
4: Merci.
1: Et puis
4: Jérôme.
1: Alors, lui, il attend, il est comme sur le starting block. C'est le grand chambellan de l'Afrique, assis devant sous chevremont, Loïc.
5: Oui, tout à fait, sur les starting blocks, parce que j'ai déjà un peu faim. Je me dis, pourquoi pas prendre un petit créton ? C'est un petit morceau de lard qu'on distribue aussi.
1: Vous dites un petit créton ?
5: Un petit créton, c'est un petit morceau de porc salé qu'on offre, propose aux convives.
1: Waouh.
5: C'est lors de l'apéro, là.
2: Il fait du bien souvent.
1: Y a-t-il beaucoup ou pas du tout des restaurants à Vaux sous chevremont ?
2: Oui, donc on a la chance d'avoir 50 commerces sur l'ensemble de la commune. Et à Chèvremont, on a sur le village de Vaux-sous-Chèvremont, excusez-moi, sur la commune, on en avons plus de 350.
1: Wow.
2: Et à Vaux-sous-Chèvremont, on a le Chèvremont, qui est l'un des établissements emblématiques comme brasserie du village.
1: Oui.
2: Et où vous pouvez déguster une fricassée certifiée, mais certifiée. Donc on est proche de l'appellation AOP, hein. On va quand même loin dans le soutien. Et
1: oui.
2: Ou alors des pizzerias et autres restaurants tout aussi accueillants les uns que les autres, comme le Basilic.
1: Les chambres d'hôtes, Eva, ça existe à Vaux, sous Chèvremont ?
4: Oui, tout à fait. Il y en a 2-3 pas beaucoup, mais quelques-unes. Je dirais 2-3 grand maximum.
1: Alors,
4: très sympa.
1: Ne venez pas me dire que ça n'existe pas. Le boulet,
5: ça existe.
1: Loïc,
5: ça existe.

0: directement jusqu'à ce promontoire de Chèvremont. Et il y avait des petits estancons, des petits commerces en fait, qui proposaient au pied de la colline cette fameuse fricassée qu'on appelait en fait à l'époque le plat du pauvre, parce que des œufs, une saucisse, du lard, mais ça tient bien au corps pour justement s'aider à monter le calvaire.
1: Jamais du lard, un petit créton.
0: Ah, c'est souvent en apéro, nous on l'a un petit peu amené comme ça, mais c'est gênant, c'est généreux en fait, c'est une belle tranche de lard, et donc c'est un plat en fait qui est assez sociétal et très historique.
1: Loïc, votre petit déjeuner en général, c'est quoi?
0: Moi, je suis salé. Donc, forcément, peut-être pas du Saint-Doux tous les jours.
1: Mais vous aimez bien le Saint-Doux?
0: Oui, parce qu'on les cuisine. On les cuisine au Saint-Doux, donc forcément. Mais ouais. Sinon, on tient pas jusqu'à 40 ans, sinon, si on en prend tous les jours.
1: Et vous, Eva?
2: Alors, moi, du coup, ce sera pas la fricassée, hein, comme on parle beaucoup depuis le début de l'émission. Mais moi, je suis plutôt sucrée.
1: Oui.
2: J'aime bien me faire des pancakes, j'aime bien me faire des petites préparations.
1: Vous cuisinez vous-même?
2: Je fais souvent moi-même, avec du skyr, beaucoup de protéines.
1: Ah oui, et
2: aussi
1: alors,
2: à ma façon.
1: Laurent, petit déjeuner. Attention.
3: Je dois être honnête, de temps en temps une fricassée, mais aussi. Mais n'oubliez pas, non, j'ai aussi quelque chose de très bon et de très local, c'est la pâte à tartiner galère. Pour le chocolat, parce que moi je suis quand même plus sucré que salé,
1: oui.
3: Et je prends un peu de la pâte à tartiner de chocolat galère.
1: En tout cas, merci pour toutes ces confidences, vous êtes drôlement sympathique et vous avez drôlement confiance. Le saviez-vous? Ben non, on ne le sait pas, vous allez nous le dire. Est-ce que par exemple il y a une église à visiter quand on va vers vous sous Chèvremont? Parce qu'à l'intérieur il y a des choses à découvrir, Loïc, je ne sais pas si vous savez.
0: Pas spécialement à vous sous Chèvremont, il y a bien évidemment une église qui était refaite après les guerres.
1: Et qui s'appelle?
0: Ah, je ne sais pas, ça je ne sais pas dire, c'est à quelle est consacrée dans le...
1: D'accord. Enfin, il y a une église.
0: Il y a une église, oui.
1: Ok. Alors, est-ce qu'en se promenant, on peut rencontrer des fontaines, des potales, des petites mares d'eau?
3: Oui, tout à fait. Donc, on a différentes mares à différents endroits de la commune. Il y en a une à Sourcerama, il y en a sur les hauteurs de la commune. Mais je pense que ce qu'on va surtout retrouver quand on se balade sur la commune, c'est la nature, en fait. Le retour à la nature, la forêt, les calandes calaminières sur le versant de Meagne. Et tout ça, c'est des paysages qu'on ne retrouvait que à Chauffontaine. Et vraiment, en plus, ce n'est pas du favoritisme que je vais faire à la commune, mais c'est la vérité.
1: Attention, messieurs, on va permettre à Eva de se reposer. Je vous lance un défi. Laurent, pouvez-vous me parler du moulin Curtius?
3: Oui, alors le moulin Curtius.
1: C'est pas vrai.
3: Si, si. Donc en fait, c'était une ancienne maison qui moulait des balles.
1: Oui.
3: Des cartouches, voilà, une cartoucherie, je cherchais le mot, et qui finalement a été lancée par monsieur Jean Curtius au début, et en fait elle est le long de la Vesdre, et donc ils utilisaient l'eau grâce au moulin qui se trouve dans l'établissement, et donc la maison maintenant est privée, mais par contre elle est toujours visible, et nous avons mis une plaque touristique devant pour avoir toutes les infos détaillées.
1: Merci monsieur, me voilà revenu au point de départ, je ne vous ai pas attrapé, mais Loïc, je suis certain que là il ne saura pas me parler du maca.
0: Alors là, pas du tout, pas du tout.
1: Mais attention, notre ami Lichvin va venir nous aider, le maca.
3: Exactement, donc le maca, en fait, il se trouve au centre de Chèvremont, juste avant le pont pour rentrer sur la place Foggen. Et c'est lié au passé industriel de la commune. Et c'est une ancienne fonderie transformée en laminoir au début du 19e siècle et qui fonctionnait à nouveau grâce à la Vesdre.
1: La Vesdre, quel beau coin.
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1: Bien sûr, je vous rappelle, mesdames et messieurs, notre émission Le Long de la Route, le jeudi de 19 à 20h sur Radio 49.10. En attendant, une dernière fois, la rubrique balade dans et autour de la belle région de Vaux sous Chèvremont. Est-ce qu'on fait du VTT? Est-ce qu'on pratique le VTT, mon ami?
3: Oui, tout à fait. Oui. Et donc, on a une convention avec un club de VTT et où on peut descendre le versant sur des chemins semi-balisés. Et donc, c'est important que pour tous les amateurs, ils contactent bien à nouveau l'Office du tourisme où ils trouveront les coordonnées pour pouvoir organiser cette descente avec l'ASBL.
1: Oui,

0: Donc c'est Vaux sous Chèvremont, ça. Ou bien c'est Chaudfontaine.
1: Ah, mais le versant est grand, hein. Donc il y a de Vaux sous Chèvremont à Chaudfontaine.
0: Ah,
1: il y a
0: oui,
1: plusieurs, il y a plusieurs descentes.
0: Alors, la pomme de Sainte-Anne.
1: Ah, la pomme de Sainte-Anne, ben je... C'est la pomme qui, en fait...
0: Le Louis devrait nous en parler.
1: Je pense qu'il connaît, mais je peux peut-être un peu le lancer pour l'aider. En fait, c'était les habitants montaient à Sainte-Anne avec une pomme qu'ils faisaient bénir là-bas à nouveau. C'est toujours une histoire de bénédiction pour que les cultures et la faim soient présentes durant l'année.
0: C'est juste. Et elle est composée de quoi, cette fameuse pomme de Sainte-Anne? D'une glace?
1: Ah non, c'était une pomme classique. Par contre, peut-être, à Vaux-sur-Rhône, vous avez un très bon glacier en dessous qui, je pense, fait une glace aux pommes. C'est le glacier Pirnay et que je vous invite vraiment à aller goûter.
0: D'accord. Le riponnet. Vous avez entendu parler tout à l'heure du riponnet.
1: Oui.
0: Qu'est-ce que c'est?
1: Ah ben, le riponnet, c'est ce poumon vert qui se trouve entre la commune de Fléron, de Liège et de Chaudfontaine, où en fait plusieurs chemins convergent. C'est un point culminant plus ou moins de cet endroit et de là, on a une vue splendide.
0: Et puis alors, une nouvelle qui me fait très plaisir, il y a des bibliothèques, même si ce sont les petites bibliothèques à Vaux, sous Chèvremont.
1: En effet, on a deux types de bibliothèques qui ont été mises en place par Antans Leschfine de l'enseignement. On a une vraie bibliothèque qui se trouve à Vaux-sur-Rhône, mais aussi on a les petites boîtes à livres qui se trouvent dans la commune et où ces boîtes à livres sont en libre circulation, où chacun vient prendre le livre ou déposer un livre pour offrir ce livre à la population.
0: Laurent, vous m'avez paru un peu étonné quand je vous ai parlé des jardins aromatiques. Ça existe quand même?
1: Ah, les jardins aromatiques, mais je pense qu'on a des citoyens qui chacun cultive des petits aromates et qu'ils s'échangent entre eux. Et donc oui, la culture de la table est très développée à Chaudfontaine. Mais alors, je ne pense pas qu'ils sont tous accessibles. Mais donc, il ne faut pas hésiter à sonner à quelques portes et demander pour passer
2: évidemment
1: à travers.
2: Et dans la fricassée aussi, on met les petites herbes de la colline des chèvres. Donc c'est très important aussi, ces herbes aromatiques.
0: Pourquoi? Ça donne un goût particulier?
2: Ah oui, c'est des herbes magiques, hein. Uniquement disponibles sur la colline des chèvres.
0: Alors, conférences, vous souchez vraiment, oui?
1: Oui, on fait ça.
0: On entend les
1: dans
0: conférences.
1: Le
0: bien. Alors, dites, on a parlé des bibliothèques. Il y en a beaucoup, des petites bibliothèques. En tout cas, j'en avais une, elle est charmante. Hein.
1: Il y en a deux sur l'ensemble du village.
0: Ah, voilà. Alors là, c'est un point qui m'intéresse très, très, très fort, les fouilles archéologiques. Je vous donne la parole, Eva, Laurent, Loïc. Qu'est-ce qu'on peut dire sur les fouilles passées? Et je crois qu'elles continuent actuellement. Hein.
1: Oui, c'est tout à fait. Donc, grâce à l'Université de Liège et à la WAP, il a été décidé, avant que les travaux de la basilique commencent, de faire des fouilles archéologiques, parce qu'on est sûr en fait, qu'on n'a pas assez fouillé le sol. Et donc, depuis maintenant quasi 2 ans, des archéologues sont en train de fouiller le sol et on découvre des murailles, des tourelles, on retrouve aussi de la poterie, des fléchettes, ce genre de choses qui en fait vient documenter la colline et tous les habitants le disent et je ne sais pas si les chevaliers sont d'accord avec ça, mais grâce à ces recherches, en fait, l'histoire de Chèvremont est encore plus ancienne que ce qu'on en le pensait et a toujours été un lieu dans toutes les civilisations. Et ça, c'est quelque chose qui n'était pas documenté et qui le devient à présent.
0: Et qu'est-ce qu'on a découvert dans ces fouilles-là?
1: Ah ben on a découvert, alors ça va être, je suis désolé, mais un peu trash, mais un cimetière en effet, un vrai cimetière, on ne pensait pas qu'il était là, mais on a le découvert avec des enfants, des femmes, des hommes, et grâce à ces ossements, on peut facilement dater la vie du village sur la colline.
0: C'est un peu du temps de Pépin le Bref, je crois.
2: Même avant.
0: Ouais.
2: C'est même un château fort qui date de la période bien avant notre jet, il y a même des artefacts celtiques qui ont été retrouvés, même de l'âge du bronze. C'est un château qui a été démoli par Nodje parce qu'il était réputé imprenable et depuis on y retrouve forcément les fondations
0: Mais alors dites tout ce qu'on trouve au point de vue archéologique, ça part à l'université de Liège.
1: Alors pour analyse et pour le moment il y a des discussions et on fait appel vraiment au mécénat des archéologues pour pouvoir continuer d'aller plus loin dans les fouilles pour aussi à terme pouvoir d'un point de vue touristique protéger ces fouilles, mais les rendre visibles aux visiteurs.
2: Et c'est unique en Wallonie, hein, je crois, parce que...
1: En Europe.
2: On a les sites, c'est un site remarquable classé par la région Wallonne, hein, c'est ça?
1: Oui, et par l'Union Européenne, parce qu'en fait, on retrouve un nombre de civilisations qui sont passées par là, qu'il n'y a nulle part ailleurs.
0: On ne sait pas tout ça, nous autres. Hein. Alors, un truc qui m'a fait vraiment très très plaisir, c'est le domaine sportif pour les seniors. Ils font du stretching, à Vaux-sous-Chèvremont.
1: Exactement. Donc on a le service social de Chauxfontaine qui met en place du sport pour les seniors, parce que le sport c'est important pour la santé et pour se garder en forme.
0: Oui.
1: Et à Vaux-sous-Chèvremont, bah, dans le hall omnisport qui vient justement d'être rénové, on a réouvert des plages de sport et où les seniors Califontaine, ça malheureusement je dois bien le préciser, c'est uniquement pour les Califontains, peuvent venir s'exercer.
0: Il y a aussi de la marche nordique.
1: Exactement, ou les marches gourmandes organisées aussi par le service des affaires sociales qui permettent aux seniors de se voir, de manger un petit bout et surtout de sortir de l'isolement, parce que c'est ça le but de toutes ces initiatives que l'on met en place.
0: Vous êtes très sérieux, Laurent. Allez, moi je donne un peu une diversion. Pétanque.
1: Ah, le pétanque. Nous n'avons pas de pétanque, c'est peut-être la seule commune, le seul village qui n'a pas de pétanque. Mais par contre,
0: on est dans le mille.
1: On a la bocce. Et ça, je ne sais pas si vous connaissez.
0: Non, je ne connais pas.
1: Eh bien, la bocce, c'est la pétanque italienne, c'est l'ASBL, les rendez-vous des amis qui s'en occupent. Et il se trouve près du parc à conteneurs pour ceux qui cherchent l'endroit. Et en fait, la grosse différence, c'est qu'on est avec des balles en bois plus grosses et il faut s'élancer pour jouer. Tandis que la pétanque, on est fixe. Ici, on s'élance avec de l'élan et c'est assez stratégique.
0: Vous m'en parlez, oui.
1: Ouais.
0: Je vois plus ou moins. Alors, on revient à la cuisine, hein. Avec la bière artisanale qui existe à Vaux-sous-Chèvremont, Loïc.
2: Oui, ben, il y a plusieurs brasseries qui sont présentes en fait sur l'entité de la commune, mais nous aussi, en tant que chevalier de la Fricassée, on a nos propres bières, la Capricieuse.
0: Oui.
2: C'est, historiquement, je vous l'explique, on buvait du Bourgogne. Chez nous, c'était arrosé d'un petit Bourgogne. Mais au fur et à mesure, on s'est quand même bien modernisé, on fait quand même valoir les produits locaux, et donc on a opté pour une bière qu'on brasse nous-mêmes.
0: Ah, voilà. Elle est en vente dans les JB ?
2: Alors, elle n'est pas encore en vente dans les JB, parce que, enfin, dans les commerces, parce qu'il y a un petit problème d'étiquetage. On l'a fait ce qu'on appelle à façon, à Val-Dieu.
0: Ouais.
2: Et donc, pour l'instant, elle est présente dans certains commerces qui sont en fait présents sur la commune. Mais à l'avenir, on espère pouvoir la commercialiser. Oui.
0: Et elle s'appelle ?
2: La Capricieuse.
0: Capricieuse. Dites, monsieur le gastronome, un bon vin pour vous, c'est quoi ?
2: Pour moi, un bon vin, c'est un vin qui a du caractère, qui a quand même.
0: Oui, mais un bon caractère, mais qu'est-ce que c'est le caractère ?
2: Ah, qu'est-ce que c'est le caractère ? Moi, je préfère les vins fruités, un peu fruités, mais quand même un petit boisé. Si vous me donnez mon vin préféré, c'est un petit Chorey-les-Beaunes, là, un petit Bourgogne, justement. Et là, je suis parti, je peux vous en descendre une quille facilement entre amis, quoi.
0: D'accord. Eva, vous buvez du vin ?
3: Oui, de temps en temps, oui.
0: Rouge, blanc ?
3: Les deux.
0: Les deux.
3: Les deux.
0: Mais, Laurent ?
1: Oui, ben je reviens justement de Uzès, et là j'ai bu du bon vin Syrah et de la Grenache, et c'était vraiment délicieux.
0: En tout cas, merci pour toutes ces confidences, mais il faut tout doucement penser à terminer la boucle de notre balade à Vaux-sous-Chèvremont. Mais avant, on va demander à notre ami Jérôme, dont il a le secret, une belle musique. Donc tu as alors le secret, Jérôme, il ne faut pas me regarder tout le temps comme ça, c'est vrai que vous avez le secret de la musique, vous.
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1: Oui, bien sûr, avec le saviez-vous, mais non, on ne le sait pas, mais on a trois personnes charmantes, notre ami Laurent Radiomaker, Eva de Bruges et Loïc. Oulala!
2: Van Gompel,
1: heureusement vous êtes là, Loïc. Alors, la chapelle des Jésuites, c'est une petite chapelle qui se trouve
2: juste en
1: à droite en montant.
2: Au bout du calvaire, vous avez une petite chapelle blanche comme ça qui se trouve vraiment plongée dans un écrin de verdure.
1: Qui a été construite par des Jésuites anglais.
2: Qui était au XVIe siècle, rendez-vous compte.
1: Ouais.
2: Et en fait, nous, c'est la chapelle sur laquelle on est rattaché. On parle souvent de la basilique, mais nous, on n'a pas grand-chose à voir avec cette basilique-là. Nous, c'est la petite chapelle, en fait, qui est importante pour nous.
1: C'est là, Laurent, où on dépose les sportifs déposaient leurs maillots, etc. C'est dans cette petite
3: Tout
1: chapelle.
3: Tout à fait, c'est celle dont on a parlé au début, oui.
1: Voilà. Alors là, je suis content, parce que vous ne saurez pas me répondre. Peut-être que Loïc va prouver le contraire. Michèle Morgan, est-ce que vous connaissez, vous qui êtes encore très jeune? C'est une actrice avec les cheveux blonds, les yeux bleus, et à qui Jean Gabin lui a dit « T'as de jolis yeux, tu sais ». C'était Jean Gabin qui a dit ça lors d'un grand film. Ben Michèle Morgan, et j'ai contrôlé une deuxième fois, est venue à Vaux, sous Chèvremont, faire quelques scènes pour un film policier.
3: On accueille dans la commune plusieurs fois des personnalités du cinéma pour pouvoir tourner, ça c'est sûr.
1: Et je vous donne le titre de son film, La Rivale.
3: Malheureusement, je n'ai pas encore vu ce film.
2: Nicolas Cage est venu il n'y a pas longtemps.
1: Alors, un petit mot
3: sur... Tout à fait, ça c'est vrai.
1: Comment Nicolas Cage? Ah, j'adore. Les futurs appartements, qu'est-ce qu'on peut en dire? Rapidement.
3: Bah, rapidement, voilà, c'est un projet immobilier qui va mettre en avant la basilique et qui va permettre aussi d'avoir plus de population dans le village de Chèvremont.
1: Eva, le nombre de villages rattachés à Chaudfontaine, entre autres avec Vaux sous Chèvremont.
4: 5, si je ne dis pas de bêtises. Donc Beaufailly, Chaudfontaine, oui. Donc, qui inclut Ninan, oui. Hambourg, Vaux sous Chèvremont et Meung qui a fait partie de Hambourg.
1: Laurent, est-ce que lors des élections, y a-t-il chaque fois un représentant des différentes entités qu'elle vient de citer?
3: Bien sûr, en tout cas chez Up.
1: Il y a chaque fois quelqu'un.
3: Exactement, avec le bourgmestre Baclen, on fait un point d'honneur à ce qu'au moins dans les premières places, une personnalité, oui. Un candidat de chaque village soit représenté.
1: Mais ce ne serait pas une obligation. S'il n'y a pas de représentant.
3: C'est l'obligation qu'on s'est nous-mêmes fixée.
1: Voilà.
3: Pour représenter la commune.
1: Loïc, vous vouliez dire quelque chose tout à l'heure?
2: Oui, bien sûr. Bah, simplement rappeler que la fricassée, on peut la déguster dans la commune au Chèvremont. Laurent en a discuté. Mais très récemment aussi, un peu plus sur les hauteurs, près du fort de Chaudfontaine à Western City.
1: Si vous étiez magicien, Loïc, que feriez-vous pour vous sous Chèvremont? Attention, ça va se produire.
2: Écoutez, moi si je peux être magicien, je ferais établir justement des grands restaurants un peu partout avec la fricassée.
1: À vous sous Chèvremont. Hein.
2: Oui.
1: Eva?
4: Moi aussi, je mettrais en place des choses, des petits restaurants, plus de commerce peut-être pour attirer et mettre plus en valeur...
1: Le tourisme
4: est pour un village qui, au final, a vraiment déjà un fort potentiel,
1: oui.
4: Et vraiment pouvoir l'exploiter un maximum avec des...
1: Monsieur Liffet, vous avez la parole. Si vous étiez magicien, puis vous aviez aussi d'autres choses à nous dire.
3: Oui, donc je rebondis un peu sur ce qui est Vava. Je crois que Vaux-Chèvremont, en fait, est un village qui mérite d'être découvert. Et malheureusement, suite aux inondations, le village était fort impacté, mais on a vu une grande résilience entre les citoyens, les autorités communales, les entreprises et les Califontins dans leur ensemble pour venir en soutien, que ce soit à Souhait, mais aussi à Vaux-Chèvremont, pour relancer le village. Et là, on sort en fait de plusieurs années de reconstruction et on va pouvoir maintenant enfin inaugurer et rendre à Chèvremont toutes ces lettres de noblesse. Et j'espère aussi que...
1: Voilà.
3: Grâce à Festivo, grâce à Fricassée de Chèvremont, on aura le plaisir que la culture, le tourisme augmente et surtout que la convivialité reste au sein du village parce que c'est le plus important.
1: En tout cas, Laurent Radiomaker, notre chef, bien sympathique, merci. Hein. Ah, vous étiez formidable, hein. Super. Et puis un sourire. Alors, Eva, attachée du cabinet, pas trop chaud quand même?
4: Un petit peu, mais ça va, on survit.
1: Ah ben, vous êtes contente d'être avec nous?
4: Mais très contente, oui.
1: Alors, il y a une deuxième heure d'émission, hein, je ne voulais pas dire, mais... Non, je blague. Alors, Loïc Van Gompel, le grand chambellan, est-il content?
2: Ah, très, très, très, très content. En plus, on arrive à l'heure de table ici, je ne vais pas vous cacher que l'appétit, ça m'a ouvert l'appétit.
1: Oui, et puis vous me l'avez dit en confidence, vous avez des liens d'attache avec une certaine vivacité.
2: Oui, oui.
1: Mais on n'en dira pas plus.
2: On n'en dira pas plus.
1: Voilà, il me reste à vous souhaiter, chers amis de Radio 49.10, une excellente fin de soirée. Vous donnez rendez-vous le 23 juillet pour vous ouvrir les portes du beau pays de Aubin-Neuchâteau. Et si vous le voulez bien, bonjour chez vous. Ah yes, Jérôme, on est parti.
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1: Bonjour messieurs, et bonsoir mes chers téléspectateurs. J'espère que nous allons passer une très agréable soirée dans l'émission NET. C'est ça?

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0: oui, à titre qui a quand même eu son petit succès, il faut le dire, accompagné évidemment du succès de Diable. Amadou Onana, Song World Cup 2026. On peut dire que c'est un Belgitube de l'été. Oui, je crois qu'on peut le dire. On va rejoindre 21h avec un dernier tube belge, un titre qui, au titre Material Girl, rien à voir avec Madonna. En fait, Material Girl, c'est même le nom du groupe. Et le titre, c'est Yaya. Allons-y.
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4: Alors pour commencer la deuxième heure, un tube, oui, effectivement. Un tube qui a marqué toute une génération, la génération New Beat, c'est Belgium Sun Revolution BSR avec Oui.

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0: VDB. On va vous, quand même vous raconter cette histoire. Hein. VDB, c'est évidemment Paul van den Wiemens, homme politique de les années 80, qui avait été enlevé. Et donc, ça, c'est en fait une compilation de son interview d'après. Donc, quand il a été retrouvé, il a été interrogé par la police ou les journalistes aussi, très bien. Et donc, certains, comme ça se faisait d'ailleurs à l'époque, s'est amusé à faire un sampler de tout ça et en faire, il faut bien le dire, un tube. C'est les BSR, c'est notre groupe. Allusion évidemment à la police à belge qui s'appelle la BSR, mais le titre et le nom du groupe c'est Belgium Sun Revolution.
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0: Eh oui, un Belgitube de demain, signé Stromae. Maman croit.
2: Oui, tout va très bien.

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1: 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Moi, je pense que la question elle est vite répondue. 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